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6: Bonjour à tous et bienvenue dans ce nouvel épisode de Fragments d'exil. Je suis aujourd'hui avec un nouvel invité que je vais laisser l'honneur de se présenter.
7: Merci de m'avoir adressé la parole, Jalina. Voilà, moi c'est Lionel Guenta, voilà, je suis d'origine camerounaise. Donc, je suis en France depuis 2017, plus précisément le 31 août 2017. Voilà, j'ai débuté à l'université Jean Monnet de Saint-Étienne, où j'ai obtenu ma licence. Et après ma licence, voilà, je suis venu à Orléans en septembre 2021, pour continuer mes études.
6: Quelles études est-ce que tu as faites, Lionel, s'il te plaît?
7: Il faut dire que déjà, avant que je ne vienne en France, j'ai fait des études de sciences politiques. Donc, j'ai obtenu ma licence, ma deuxième année de licence à l'université de Yaoundé 2 Soa. Et après, j'ai décidé de faire mes études en Europe. À la base, mon père optait pour les États-Unis, mais comme j'aime beaucoup la France et sa culture et tout, et je me disais aussi que la France, c'est un pays des sciences pour, je pensais notamment aux grands éminents professeurs qui sont sortis des universités comme Paris-Sorbonne. Et du coup, ça m'a poussé davantage de choisir la France. Donc, et quand je suis venu en France, je suis venu en administration publique à l'université de Jean Monnet de Saint-Étienne. Donc, j'ai fait administration publique là-bas. Il faut dire que ça n'a pas été évident parce que justement, à la base, j'étais un politologue. Hein, et après, d'un coup de tête comme ça, je me retrouve à faire du droit. Parce qu'en administration publique, je faisais l'administration publique en Sciences Po. Mais moi, je ne savais pas que c'était plus juridique que politique. Donc, arrivé en licence, en première année de licence, en deuxième année de licence, autant pour moi, à Saint-Étienne, je me retrouve à faire le droit pénal, le droit civil, du pur droit, quoi. Et moi qui n'ai jamais fait du droit, vous pouvez savoir que c'était un peu très difficile pour moi. Et je me suis dit, en tant qu'étudiant étranger, il faut savoir qu'on est confronté au titre de séjour. Mm-hmm. Donc déjà, dans ta tête, tu t'es dit que, déjà tu n'as pas le droit à l'erreur. Déjà pour ton avenir, il faut que tu réussisses. Et en perspective, tu ne veux pas redoubler pour avoir des contraintes avec la préfecture. Donc c'est comme ça, je me dis, je vais mettre les bouchées doubles. D'autant plus que le seul droit que j'étais à l'aise, c'était le droit constitutionnel. Mm-hmm. Que mes amis juristes de base n'étaient pas à l'aise forcément, mais j'aimais beaucoup le droit constitutionnel. Pourquoi? Parce que ça a été notre matière de base en Sciences Po, le droit constit. Et il y avait aussi tout ce qui avait trait avec le droit de l'Union européenne, droit international. Donc j'étais beaucoup plus à l'aise. Donc c'était surtout les matières comme droit civil, pénal, Donc tout ce qui était un peu droit fiscal aussi, tout ce qui tournait en fait du droit civil de base, quoi. Donc ça, j'étais pas à l'aise. Et c'est comme ça, en fait, voilà, je me suis donné à fond et j'ai obtenu ma licence en administration publique. J'ai frôlé la mention, mais avec le contexte aussi voilà, du Covid-19, donc du coup, ça n'a pas été évident lors des évaluations, donc... Mais voilà, Dieu voulant, j'ai pu obtenir ma licence et avoir une admission à l'Université d'Orléans, où je suis venu faire Master 1 en droit public général, et ensuite un Master 2 en droit public option, construction, aménagement et urbanisme. Donc c'est un peu ça, un peu, en grosso modo, mon parcours estudiantin.
6: Tu nous disais que tu étais Camerounais et du coup, tu as commencé une partie de tes études au Cameroun. Comment était la vie là-bas, exactement?
7: Alors, la vie au Cameroun, franchement, c'était bien. Parce que, certes, je viens d'une famille modeste, mais faut dire que je n'ai jamais manqué de quelque chose. En fait, je vais pas dire modeste vraiment, je vais dire que j'étais un peu intermédiaire entre le riche et... En fait, on n'avait pas une abondance, mais c'était suffisant, en fait.
6: Oui, vous n'étiez pas en grande difficulté.
7: Effectivement, je n'étais pas en difficulté, mais je n'étais plus non plus riche. Donc, voilà. Mais non, c'était très bien. Et voilà, mes parents étaient là, mes soeurs, voilà, ma famille, mes oncles, mes cousins. Voilà, du coup... je partais à l'école normalement, je ne manquais de rien, voilà. Au contraire, pour une petite anecdote, on me disait fais ton permis. Bon, moi je me disais j'ai pas de temps, parce que bon, c'est vrai que faut savoir que les études de sciences pour ça, c'est pas vraiment du chocolat comme on dit trivialement au Cameroun. Donc
6: c'est des études qui demandent beaucoup de temps.
7: Voilà, ça demandait beaucoup de temps, mais néanmoins j'avais quand même le temps de faire mon permis. Donc, en fait, c'est quand je suis arrivé ici que j'ai su que j'avais quand même un peu de temps de faire mon permis. Parce que le corollaire, en fait, entre le Cameroun et ici en France, c'est que ici en France, j'étais contraint, malheureusement, heureusement aussi, de travailler en même temps. Ce n'est pas un truc que je souhaite à tout étudiant. Ça dit, je préfère... s'il y a un conseil que je vais donner à un étudiant et que s'il peut éviter le travail, c'est de se concentrer pleinement dans ses études, quoi. Ouais, parce que après, pour un étudiant consciencieux, le résultat est toujours de mise, quoi. Donc, c'est un peu ça.
6: Et t'as quitté le Cameroun, du coup, pour tes études, c'est ça, en France? Mais est-ce que t'aurais voulu continuer, justement, au Cameroun, tes études, ou pas du tout?
7: Moi, je veux dire, c'est une question un peu... Moi, en fait, personnellement, j'ai toujours voulu venir en France, hein, parce que, voilà, quoi qu'on dise, la France, c'est le pays de Sciences Po, c'est le pays des érudits. Moi, j'ai beaucoup lu Guy de Maupassant, les Molières, j'ai été toujours impacté par ces auteurs-là, les Guillaume Apollinaire, voilà. Donc, mon rêve, c'était toujours de devenir un éminent professeur de sciences politiques. Et quand je voyais le parcours de mes professeurs, ils sont tous passés à la Sorbonne et à Lyon, à l'Université de Lyon, Lyon 2 précisément. Donc voilà, moi j'ai toujours voulu venir en France, et même de façon culturelle, hein, moi j'ai été impacté, je suis un fervent du Club Dorothée depuis l'enfance, donc j'ai toujours donc c'est ça, en fait. Moi j'ai vu le Club Dorothée, les Goldorak, Sandy Jonky, Lydie Lafleur aux 7 couleurs, donc Tom Sawyer. Donc j'étais beaucoup impacté par le Club Dorothée, Et voilà, et du coup, ça peignait aussi la société française. Je pense aux jumeaux du bout du monde, où on parlait de Marseille, de Paris. Et moi, j'étais toujours... voilà, mon souhait était toujours de venir en France. Hein. Ouais, donc
6: tu as aimé la France directement, en fait, pour sa culture, pour ce qu'elle pouvait t'apporter aussi en termes d'études.
7: Oui, pour sa culture. Et en plus, la France, pour moi... La France était le pays idéal, c'est un pays cosmopolite parce que quoi qu'on dise, malgré l'impact sociopolitique qu'on vit actuellement, moi je disais toujours la France par rapport à ce que j'attendais dans d'autres pays. Voilà, je trouvais toujours que il y a cette union là en France et aussi ce regard là avec les étrangers. Voilà, il y a quand même cette acceptation là des étrangers, plus précisément des Africains. Voilà, parce que c'est pas tous les étrangers malheureusement qui sont sur le même piédestal. Donc, par rapport à d'autres États européens, la situation avec les Africains sont un peu tendues. Mais moi, je trouvais que la France, c'est un pays d'intégration. Et voilà, c'est pour ça en fait. Ça dit que ça soit de façon culturelle, de façon, intellectuel, voilà, politique, voilà, je voulais venir en France. Après, honnêtement, avec la bouffe, j'appréhendais un peu avec la nourriture, parce que on a ce préjugé là au Cameroun, ouais, la nourriture des blancs entre guillemets, je dis bien entre guillemets, ouais, c'est pas trop épicé, c'est pas
6: manque mais, de saveur, manque d'épices.
7: Mais pour une anecdote. Quand j'arrive à Saint-Étienne, mes amis français me disent « Ouais, Lionel, on part faire un tour au resto. » Bon, moi, j'hésitais, mais comme je suis un gars, j'aime toujours...
6: T'aimes
7: moi,
6: manger
7: j'aime, oui, j'aime
6: tu aimes manger, manger mais sois honnête.
7: J'aime toujours... j'aime aussi voir avant de me donner les conclusions. Et du coup, j'arrive au resto, on me sert une bonne nourriture, là, un bon gratin dauphinois, avec voilà du bon poulet là ou à la sauce blanche, oh là là, mais il dit mais c'est très bon, donc
6: c'est différent.
7: Oui,
6: mais c'est
7: différent,
6: très bon,
7: mais c'est bon, c'est très très bon. Et je me suis dit mais c'est justement les préjugés qu'on a en Afrique. Et c'est pour ça en fait que voilà, j'ai toujours eu à conseiller même mes amis français, hein, de faire un tour en Afrique, au Cameroun, au Sénégal, n'importe où, mais qu'il fasse un tour pour se partager.
6: Pour voir, découvrir.
7: Effectivement, parce que c'est très important. Vous voyez, là, parce que les préjugés qu'on a en Afrique aussi, c'est aussi les mêmes préjugés que certains Européens aussi de l'Afrique. Et pourtant, il faut juste voyager et essayer de découvrir la culture de l'autre.
6: Qu'est-ce que tu as ressenti quand tu as quitté ton pays d'origine? Qu'est-ce que ça t'a fait?
7: Merci, c'est une très bonne question. Bon, il faut dire que la chance que j'ai, c'est que j'ai... En fait, la plupart de mes grands frères sont ici en Europe. Donc, la chance quand même que j'ai eue, c'est qu'en venant, on m'a quand même accueilli. C'est-à-dire, mon frère qui est en Belgique, voilà, s'est déplacé pour l'aéroport Saint-Exupéry, de Lyon-Saint-Exupéry, pour m'accueillir. Ce que certains étudiants n'ont pas, ils viennent, ça a eu de se débrouiller. Donc, il faut savoir que c'était quand même très dur parce que voir ma maman qui pleurait, mes sœurs qui pleuraient, et vous voyez, ça fait un pincement au cœur. Et en plus, je venais de perdre mon papa quand je suis venu parce que mon père il est décédé le 1er mars 2017. Donc, du coup, moi, je viens en août et j'ai laissé ma maman et. Vu que mes sœurs, voilà, mes sœurs étaient aussi dans leurs maisons respectives. Et moi, j'étais plus avec ma maman. Donc, l'a laissé un peu seul. Bon, certes, il y a mon petit frère, mais l'a laissé un peu seul. Ça me faisait un peu un pincement au cœur. Donc, c'était difficile. Et quand aussi mon frère m'a accueilli, vu que mon frère, en fait, devait aller au travail le lendemain. Il m'a accueilli et le lendemain, il a essayé de faire un peu les courses avec moi à Saint-Étienne. Mais quand il est parti, j'ai pleuré dans ma chambre d'étudiant. Et après, je me suis dit, bon, Lionel, t'es un garçon. Et après, forcément, tu vas t'adapter. Donc, après tout, c'est tout aller crescendo. Hein, c'est un peu ça. Après, j'ai essayé de transcender cela.
6: Tu dis que t'es un garçon quand t'as pleuré. Est-ce que le fait pour toi d'être un homme t'empêche de pleurer? Ou c'est juste que c'est une gêne qui est personnelle?
7: Non, ça n'a rien à voir avec de la misogynie ou bien de, normalement, en fait, le garçon est caractérisé par celui-là qui cache ses émotions. Mm-hmm. Donc, ça ne veut pas dire que... Non, c'est juste que... voilà, quand je dis que je suis un garçon, c'est que le garçon est déjà... C'est celui-là qui cache ses émotions, qui est toujours fort, qui doit toujours montrer que voilà, il est au-dessus de tout. Donc, il faut savoir aussi qu'avec nos valeurs aussi africaines... le garçon, c'est lui qui doit aussi montrer l'exemple à ses sœurs, à ses frères, donc à ses petits frères. Donc je me suis dit, si je commence à déjà à pleurer là, je ne vais pas m'en sortir. Donc, et j'ai toute une famille derrière, j'ai, voilà, qui compte sur moi. Et moi-même, pour ma vie personnelle, je dois être très fort pour ne pas juste pleurer dans sa chambre et aller de l'avant, quoi.
6: Donc tu devais vraiment montrer en fait une sorte de courage déjà pour toi-même,
7: mais oui.
6: Courage pour ta famille, du coup notamment pour ta mère finalement que tu as laissé un peu seule, sans ta compagnie.
7: Oui.
6: Est-ce que tu as déjà regretté d'avoir quitté le Cameroun?
7: Non, je n'ai absolument pas regretté, voilà, parce que je poursuis mes rêves, hein. Voilà, je n'ai jamais regretté d'avoir quitté mon pays. Voilà, mais par contre, je n'oublie pas là où je viens, mais avoir un regret d'avoir quitté mon pays, non. Non, je n'ai pas eu de regret.
6: Est-ce que tu aimerais retourner au Cameroun un jour?
7: Oui, plus tard, voilà, essayer aussi de, voilà, d'apporter aussi ce que la France m'a donné, mais pas que. Moi, je ne suis pas dans le style, je vais venir en France, après je vais aller dans mon pays, non. Moi, je suis du style, déjà que je suis déjà habitué aussi à la culture française et tout. Mm-hmm. Je me sens aussi français, malgré que je sois aussi d'origine camerounaise. Non, ce que moi je vais apporter, c'est dans les deux. Ça dit, je donne ce que la France m'a enseigné à la France et je donne aussi cela pour mon pays aussi, bon, mon pays d'origine au Cameroun. Non, c'est un peu ça.
6: Tu nous as dit que tu as choisi la France pour sa culture, pour ce qu'elle pouvait t'apporter, mais comment est-ce que tu es arrivé en France exactement?
7: Ah bon, je suis arrivé en France via voilà, la voie d'or des étudiants africains, hein, c'est Campus France, qui est comme e-candidat. Hein. Voilà, tu pars, tu postules. Et après, dès qu'une université t'accepte, en fait, et après, tu démarres la procédure de visa. Et c'est comme ça que j'ai eu mon visa. Voilà. Et c'est un peu ça. En fait, tu passes par Campus France, qui est une plateforme comme e-candidat. C'est juste que la seule différence, c'est que Campus France est dédié aux étudiants qui sont hors métropole ou hors de l'État français.
6: D'accord.
7: Et voilà, et tu postules, et si quand tu as la grâce d'être d'avoir une admission, et tu fais la procédure de visa, et c'est ça.
6: Est-ce que du coup ta procédure, elle a été notamment accélérée en fait, parce que tu es passé par cette plateforme-là?
7: Non, il n'y a pas de procédure accélérée. C'est une procédure longue, mais c'est normal. C'est même pas une procédure, je vais dire, c'est une procédure. C'est pas une procédure longue en tant que telle. Je veux dire, c'est comme e-candidat, ça dit que tu postules, tu vas postuler en avril et tu attends la réponse en juin, juillet, avant la fin. C'est la même chose en fait. Donc, parce que tu postules, ça dit en même temps que tu postules pour les masters ou pour la licence, c'est les mêmes en fait périodes que les étudiants qui sont ici postulent aussi dans les licences et tout en fait. C'est la même période. La seule différence, c'est juste que quand tu as la mission, tu dois encore faire la procédure pour le visa, c'est-à-dire auprès de l'ambassade de France pour avoir ton visa. Que peut-être, ben, après même la procédure techniquement. C'est pas long. En fait, dès que tu déposes en fait ta demande à l'ambassade, ton visa sort après 24 heures. À mon époque, c'était après 24 heures. Mais ça peut aussi aller à un mois, mais un mois maxi. Hein.
6: Donc c'est quand même assez rapide finalement.
7: Oui, c'est assez rapide. Les gens vont dire que c'est long dans la mesure où il faut que voilà, tu attends d'abord que l'université t'accepte et après tu fais Mais c'est une procédure normale.
6: D'accord. Et une autre question, tu disais que quand tu as la gloire d'être pris par la plateforme justement en question pour faire tes études en France, quand tu n'es pas issu d'un pays de l'Union européenne ou de l'État français, du coup, Qu'est-ce que tu as ressenti, en fait, à ce moment-là, quand tu as vu de l'acceptation?
7: Ah, mais j'étais très heureux, parce que faut aussi dire que, en fait, c'est un point que je n'ai pas dit au début, parce que, justement, je m'attendais à ce que vous me dites, mais pourquoi tu quittes de Sciences Po à un droit? Bon, vous n'avez pas posé cette question.
6: Je comptais la poser après.
7: Ok. Ok, en fait, le point, en fait, est que quand je faisais mes démarches campus, ma procédure campus France, on nous avait dit, bon, on nous avait pas dit en fait que c'est par ordre, le choix en fait des universités c'était par ordre préférentiel. On nous disait juste que voilà, vous postulez et après l'université qui va te choisir. Et moi en fait, j'avais pris Saint-Étienne en pole position, j'avais mis Saint-Étienne en premier. Administration publique. Mmh. Et en deuxième, j'avais mis l'Université de Lyon 2 en sciences politiques, options sociologie politique. Et c'était surtout ça que je voulais faire. Mais comme on nous avait dit de juste postuler, bon, moi, je postulais juste. Et c'est comme ça, en fait, que quand cet Étienne m'a répondu favorablement, voilà, j'attendais la réponse de Lyon. Après 2 semaines, Lyon ne me répondait pas. Et en même temps, ma maman me disait, ouais, mais Lionel, déjà, tu as eu la chance d'avoir une admission. Et en même temps, le doyen m'avait écrit. Il me dit, mais monsieur Guinta, si vous ne vous prononcez pas, on va donner votre place à quelqu'un d'autre. Donc, du coup, toi, tu t'es dit, bon, déjà, tu as la grâce d'être déjà choisis ce que certains étudiants n'ont pas. Donc c'est comme ça en fait que je me retrouve à l'administration publique. Mmh. Et quand je commençais mes démarches pour aller à Saint-Étienne, Lyon m'avait accepté. Mais le point que dans ma tête en fait, c'était que il y avait plus moyen de faire le transfert. Donc c'est une fois que je suis arrivé sur Saint-Étienne et après les discussions avec d'autres étudiants un peu étrangers, je suis allé à l'université, à l'accueil de l'université, à la scolarité centrale, ils m'ont dit en fait que malheureusement, je viens en octobre, que j'aurais été le voir dès mon arrivée. Mm-hmm. On aurait pu faire ce transfert-là pour Lyon. Donc, c'est comme ça, je me suis retrouvé en droit finalement. Moi qui a fait un Sciences Po. Donc, rien ne me surprenait dans les autres matières. Hein. Si on doit qu'on suit, j'étais à l'aise. C'est la même chose en fait, oui. Que c'est le même système galo-dissert. C'est la même procédure en fait. Et voilà. Après, il faut aussi dire que le Cameroun, c'est un pays bilingue, comme le Canada, ça dit anglo-saxon et francophone aussi. Ça dit, il y a une partie francophone et une partie anglophone. Et moi, j'ai été dans le système francophone. Et le système francophone est calqué typiquement de la France. Hein. C'est le même système, que ça soit du collège. Bon, c'est juste que les appellations, en fait, c'est juste que chez nous, de la sixième en terminale, il y a des lycées. Le lycée, en fait, chez nous, c'est tout ce qui est public. Mm-hmm. Et le collège, c'est tout ce qui est privé.
6: D'accord.
7: Et pourtant, ici, bon, vous allez dire, de sixième en quatrième, vous appelez ça. En troisième, vous appelez collège. Mm-hmm. Et après, de seconde en terminale, vous appelez lycée. Mais bon, mais hormis cette petite différence-là, le système est pareil. C'est les mêmes matières. Et c'est aussi quand même plus costaud aussi, les épreuves aussi qu'on voit dans nos lycées par rapport à ce qu'on voit ici dans les lycées ici, donc par rapport à ce qu'on découvre ici. Et sinon, à l'université, c'est pareil, c'est le même système, galo-dissert, parce que moi j'ai fait une université de Yaoundé 2, en fait c'est une université spécialisée en Sciences Po, droit et économie, un peu comme
6: la fac,
7: voilà, c'est un peu pareil, et c'est le même système en fait, francophone quoi. Donc voilà, et c'est comme ça, je me suis retrouvé après en faire le droit et tout, mais et justement c'était aussi un défi pour moi. Parce que je me disais, parce que j'avais mes amis qui disaient, mais tu peux arrêter. Non seulement j'avais mon titre de séjour, j'avais aussi mon devoir, mon objectif personnel. Mm-hmm. Je me disais que il faut que je réussisse là où il y a là où certains n'ont pas pu aussi. Et vu que je suis un gars de challenge, je me suis dit non, je vais absolument réussir en droit. Voilà, voilà. Non, c'est un peu ça. Ça m'a beaucoup galvanisé, quoi.
6: Finalement, tu obtiens ta licence, tu la termines à Orléans. Et ensuite, tu fais un master, justement, en droit de l'urbanisme, si je ne dis pas de bêtises.
7: Non, j'ai terminé ma licence à Saint-Étienne, à l'université Jean Monnet.
6: Ah oui, c'est vrai.
7: Ouais, j'ai fait une licence en administration publique. Mmh. Voilà, dans l'administration publique, on voyait un peu du droit de l'Union européenne. Déjà, on faisait carrément les cours de ceux qui font droit général. Mmh. C'est-à-dire fiscal, droit pénal, on voyait tout ça. Et en plus, on avait aussi nos matières. Nos matières, il y avait droit de l'Union européenne, droit hospitalier. Voilà. Le droit hospitalier, ça montre en fait l'organisation juridique de la fonction publique hospitalière. Donc, on faisait du droit hospitalier, Donc, c'était une licence très enrichissante. Ouais, et on a fait aussi les notes de synthèse. Donc, c'était vraiment bien. Parce qu'il faut aussi savoir que l'administration publique, c'était aussi une licence, en fait, qui était utile aussi pour la préparation des concours, comme l'IRA ou attaché territorial. Donc, c'est un peu ça.
6: Tu nous as beaucoup parlé de ton parcours étudiant, de ce que tu faisais comme études, et des diplômes que tu as reçus. Mais en termes de parcours personnel, tu as aussi dit une chose qui m'a interpellée, c'est que tu conseilles à aucun étudiant de travailler. Qu'est-ce que tu as dû faire comme emploi étudiant pour subvenir à tes besoins en arrivant en France ?
7: Alors, c'est une très bonne question. Merci pour cette question. Justement, dès que je suis arrivé, bon, faut savoir aussi que quand tu fais ta procédure de visa, dans l'une des conditions aussi essentielles pour qu'on te donne le visa étudiant, il faut que tu aies la preuve que tu as des ressources suffisantes. Mmh. Donc, il y a une caution que les étudiants étrangers donnent, c'est une caution de 7 380 €. Mais c'est une question, ouais. Ah oui, c'est...
6: Que tu dois verser en une seule fois ou en plusieurs fois ?
7: En fait, c'est une caution, en fait... Il y a deux façons. Ça dit soit tu mets cela dans une banque au Cameroun et la banque, tu fais le virement via une autre banque. Et soit tu donnes un document qui atteste que peut-être un garant qui sera ici va te faire le virement tous les mois.
6: Okay.
7: Donc si vous 7 380 €, en fait c'est 615 € fois 12. Mm-hmm. Vous allez voir, ça fait 7 380 €. Et c'est obligatoire, en fait. Si tu n'as pas ça, tu ne peux pas... Avant, quand elle dit avant, je veux dire avant 2017, cette caution-là n'était pas obligatoire. C'était juste, une simple prise en charge. Voilà, quelqu'un dit, voilà, tu as un cousin, une tante qui dit, ouais, j'accepte de le prendre en charge, ça va. On acceptait, mais depuis 2017... Même si tu avais une prise en charge, tu étais obligé d'avoir cette somme-là.
6: D'accord.
7: C'est-à-dire, même les études aussi, voilà, c'est aussi de l'argent. Mais attention, ce n'est pas l'argent que tu donnes à l'État français. C'est-à-dire, c'est ton argent. C'est une preuve que tu montres à l'État français qu'au moins durant un an,
6: tu peux subvenir à tes besoins tout seul, en autonomie.
7: Mais vous vous en doutez que avec la conjoncture économique actuelle, ce n'est plus 7 380 €. Donc, on est déjà dans les 10 000 euros qu'il faut comme caution maintenant.
6: D'accord. Et du coup, comment tu as pu fournir cette caution, du coup ?
7: Voilà. Non, la caution, c'est grâce... comme je vous ai dit, j'ai la chance que j'ai, c'est que j'ai mes frères. Voilà, j'avais aussi ma maman qui était là pour moi. Donc, ce sont eux qui ont fourni cette caution-là. Et voilà. Et j'avais déjà cette caution-là pour ma première année. Mm-hmm. Voilà. Mais en même temps aussi... ça, déjà même à l'époque avant, ça ne suffisait pas. Hein, c'est 615 €. Mais quand tu as le loyer à payer qui coûte déjà près de 400 € mon loyer, il y avait la CAF et tout. Mais en même temps, tu avais déjà aussi tes besoins à côté. Donc ça ne suffisait pas en tout cas. Ça ne suffisait pas principalement. Et du coup, mon premier boulot, c'était en fait avec le Rotary International. Voilà, j'ai travaillé pour le Rotary avec notamment l'association Les PEP 42. Voilà, les PEP 42, en fait, c'est les pépus de l'éducation. C'est, vous allez voir, il y a les PEP 45 aussi, ici. Donc, en fait, c'est une association qui aide, en fait, l'intégration des enfants en scolarisation. Je veux dire, les enfants à l'école élémentaire, voilà. Et moi, mon job, c'était en fait d'apprendre à lire et écrire aux élèves, en fait, autant pour moi, de l'école élémentaire. C'est-à-dire ceux qui sont en CE1, voilà, CPCE1, voilà, il fallait que je les apprenne à lire et écrire. C'est-à-dire, je faisais cela deux fois par semaine.
6: D'accord.
7: C'est-à-dire, après les cours, j'ai changé avec au moins une heure, voilà, avant qu'après les parents venaient les récupérer. Mais c'était surtout pour les enfants qui n'arrivent pas, qui ne sont pas très à l'aise avec l'écriture, avec la lecture.
6: T'apportais un soutien scolaire, en fait.
7: Voilà, finalement. Un soutien scolaire, mais surtout, soutien scolaire, mais pas vraiment soutien scolaire en termes de coups de répète, non.
6: Oui.
7: C'était pas ce soutien scolaire comme ça. C'était surtout aussi pour... c'était en fait un programme qu'on avait mis en place surtout pour éviter, pour sensibiliser les enfants aussi par rapport aux écrans. Vous savez, voilà, il fallait qu'on les apprenne un peu plus à lire les bouquins. Voilà, c'était surtout dans cet esprit-là aussi.
6: D'accord.
7: Oui, c'est, je leur faisais un peu du soutien aussi, mais c'était pas dans un sens carrément faire les
6: devoirs,
7: cours de répétition, devoirs. Non. Les devoirs.
6: Plus de déconnexion, finalement.
7: Voilà, c'est ça.
6: D'accès à la culture, à la littérature. Okay.
7: Oui, et c'était financé par le Rotary, justement, par le Rotary International, que aussi j'ai eu à connaître aussi via le Rotary, aussi des bonnes personnes aussi, des parents qui m'ont aussi aidé aussi à m'insérer dans la société française et tout. Et après, cela, vous savez, c'était aussi du bénévolat, donc je ne gagnais pas grand-chose.
6: Mm-hmm.
7: Donc c'est comme ça, après, je me suis allé à... J'ai postulé plus de 20 fois, il faut le dire, au champ, voilà. Ah oui, plus de 20 fois, parce qu'il fallait absolument... Parce qu'en fait, Saint-Étienne, c'est une très belle ville, hein, Saint-Étienne. Mm-hmm. C'est une belle ville, c'est vraiment fait pour les étudiants. Le seul bémol de Saint-Étienne, c'est juste que... voilà, il n'y a pas beaucoup de travaux, accès aux étudiants, en fait.
6: D'emploi étudiant.
7: Donc, il n'y a pas beaucoup d'emploi étudiant. Mais maintenant, ça s'est un peu amélioré. Pourquoi ? Parce que il y a eu un grand centre commercial qu'on a ouvert. Et du coup, ça a permis l'employabilité des étudiants davantage. Et voilà. Et... Il y a aussi certains supermarchés qui ont aussi ouvert. Donc, du coup, les étudiants sont un peu quand même plus à l'aise maintenant. Mais à notre époque, à 2017, ce n'était vraiment pas facile. Donc, et après, bon, voilà, je suis entré à Auchan. Et depuis que je suis entré à Auchan, ça a été toujours mon job, quoi. Et quand je suis venu à Orléans, on m'a fait un transfert et j'ai continué. Donc, en fait, j'ai tout mon parcours étudiantin a été fait à Auchan. Bon, voilà. Parce qu'avec le Rotary, oui, j'ai fait 7 mois avec eux. Et c'est à partir de d'août que j'intègre Auchan.
6: Oui, mais tu avais besoin d'un emploi en fait, qui te permette de vraiment subvenir à tes besoins, en plus de l'aide que tes proches t'apportaient finalement.
7: Oui,
6: ça
7: faut dire aussi que
6: ça suffisait
7: juste
6: pas.
7: Pour un an. Aussi, et après, il fallait déjà se projeter.
6: Oui, trouver une solution.
7: Non, c'est un peu ça.
6: Et est-ce qu'avec Auchan, finalement, tu t'es rendu compte que tu pouvais quand même bien gagner ta vie?
7: Oui,
6: sans
7: largement.
6: L'aide. Oui,
7: oui, largement. Auchan, c'était largement, c'est suffisant. Hein, je faisais 15 heures par semaine, alors qu'en principe, je pouvais faire 12 heures, mais... Voilà, avec 15 heures par semaine, bon, c'est le maxi. C'est...
6: Ouais, pour un étudiant,
7: pour
6: c'est
7: un
6: déjà
7: étudiant,
6: beaucoup.
7: Voilà, tu es dans les 800 euros. Pour un étudiant, c'est parfait. Et en même temps, il y avait aussi les semaines de vacances. Voilà. les jours fériés. Donc, tu pouvais... voilà, sur ces mois-là, tu pouvais sortir facilement avec 1002.
6: Donc, espérer gagner un petit peu plus, quoi, être un petit peu plus confortable à la fin.
7: Mais ça va, Auchan, je n'ai jamais regretté Auchan. En fait, comme je dis toujours, mais si ça dépendait de moi, je ne devais pas travailler nulle part.
6: Oui, comme tout étudiant,
7: si j'avais eu, si j'avais eu de bourses, par exemple, comme certains de mes amis, mm-hmm. qui ont des bonnes bourses, qui ont eu des bonnes bourses à l'époque, et qui ont surtout leurs parents à côté, mm-hmm. j'ai dit, c'est pas être faible, en fait, ou c'est être paresseux, non. C'est de se concentrer, pleinement dans ses études et réussir davantage. Parce que quand je voyais mes amis avaient 13, 14 de moyenne, 12 de moyenne, et toi tu te bats
6: pour avoir
7: 10, 11 de moyenne. Donc et tu t'es dit que tu
6: ils
7: n'aurais pas
6: chance,
7: eu à travailler.
6: Fait.
7: C'est la chance en fait. Bah, tu n'aurais pas eu à travailler. Tu pourrais faire mieux qu'eux même. Non, mais après, ce n'est pas une concurrence, bien évidemment.
6: Non, bien sûr,
7: mais
6: non.
7: C'est juste que, c'est toujours bien d'avoir des très bonnes notes, quoi.
6: Bah, c'est juste qu'on ne part pas tous avec les mêmes chances de réussite. Même moi, déjà, tu sais, parce qu'on s'est rencontrés à Auchan, justement, pendant troisième ou deuxième emploi étudiant. Ouais. Et je sentais déjà cette différence. Des gens qui se disent qu'eux, ils ne travaillent pas. Ils ont papa, maman, du coup, à côté, qui peuvent leur verser ou payer déjà tout pour eux à l'avance. Du coup, ils ne sont même pas à se soucier des factures. Mmh. Et toi, tu dois calculer. Alors, moi, je travaille tant d'heures par semaine. J'ai tant d'heures de cours dans la semaine. Il faut que je vois avec mon employeur si on peut passer par là. Les examens, voir en fait si tu peux avoir une semaine déjà pour réviser sans travailler, en plus de celle que la fac t'accorde. Donc, c'est un peu, un emploi du temps en fait à jongler, des responsabilités à jongler aussi. Est-ce que tu as déjà regretté ou est-ce que tu es déjà plaint en fait de ta situation en te disant que moi aussi j'aimerais avoir des bonnes notes parce que j'ai ce truc de il faut que je réussisse pour moi, mais en même temps je peux pas m'arrêter de travailler parce qu'il faut que je travaille pour gagner ma vie.
7: Ah mais oui, c'est logique hein. Voilà, tu t'es dit il faut que tu ne veux pas redoubler, et quand tu redoubles, ça te fait un pincement au cœur, ça fait mal. Non, c'est ça. Hein, et surtout que tu t'es dit que tu redoubles, pas parce que tu es bête ou pas parce que tu ne comprends pas, c'est parce que tu n'as pas suffisamment de temps de te consacrer pleinement à tes études. Donc, certes, après, dans la société, on va dire oui, ça te force, ça te permet de... Oui, c'est vrai. Mais moi, je dis toujours, ce n'est pas un truc que je souhaite à... Si vraiment un étudiant peut éviter, vaut mieux l'éviter.
6: Mais parce là, c'est
7: après,
6: compliqué.
7: C'est
6: de plus en plus compliqué, sachant que les bourses ne font que de baisser.
7: Voilà,
6: donc, par exemple, moi, je suis boursière. Mais avec la bourse que j'ai, est-ce que je peux vraiment vivre ma vie? La réponse est non. Donc, travailler devient une obligation, limite.
7: Effectivement.
6: Pour ne pas se priver, en fait, comme les autres, de se dire, moi, j'ai que la bourse, je dois vivre qu'avec ça. Mais on ne peut pas vivre avec 200 euros ou 300 euros par mois.
7: C'est impossible.
6: Déjà, quand ça te prend ton loyer dans la totalité, tu te dis, je paye mon loyer, mais je ne paye rien d'autre à côté.
7: Ouais.
6: Malheureusement, on n'a pas le choix. Et du coup, tu as fait preuve, par ton expérience, d'un esprit vraiment très combatif.
7: Ah,
6: et
7: merci.
6: C'est normal. Depuis le temps qu'on se connaît, si je ne te dis pas que tu es combatif, je ne serais pas honnête avec toi. Mais c'est quelque chose que je pense beaucoup. Et est-ce que cette combativité, t'as permis d'accomplir des choses qu'aujourd'hui tu te dis, qui te remplissent vraiment d'une fierté, genre d'une immense fierté que tu te dis, malgré tous les sacrifices que j'ai faits, le résultat en valait largement la peine.
7: Oui, bien sûr. Je ne suis qu'au bord du crépuscule, hein, je veux dire, je ne suis pas encore arrivé au bout du tunnel, mais tout est grâce. Tout se fait crescendo. Et le premier objectif, c'était déjà d'avoir son master.
6: Mm-hmm.
7: Donc, j'ai eu mon master. Non, le tout premier objectif, c'était d'avoir la licence. on va aller un peu étape par étape. Après la licence, deuxième objectif, c'était le master.
6: Mm-hmm.

0: fait, moi, j'ai deux passions dans ma vie, politique et foot. Bon, après, bon, la danse...
1: Et pas la mode?
0: Bon,
1: la mode ne fait pas partie d'un de tes passions, Lionel.
0: C'est vrai que j'aime bien m'habiller, c'est vrai, mais...
1: Tu es tout le temps bien habillé. Et juste tes chaussures aujourd'hui, parce que les gens ne peuvent pas les voir, mais moi je les vois. Une paire de Timberland, vraiment, que je n'ai jamais vue de ma vie. Tu es la seule personne que j'ai vue avec cette paire. Elle est incroyable, mais tu sais, tout le temps en costume, tout le temps avec une jolie paire, une casquette, souvent. Un beau sac, toujours.
0: Ah, merci beaucoup.
1: Mais tu portes beaucoup d'importance à ton apparence et ça se voit.
0: Attention aux bandits, hein, faut pas qu'on m'agresse. Ok.
1: Après l'émission, il aura changé, il sera avec des Air Force One, on vous promet, la paire ne vaudra plus rien. Non, mais un peu plus sérieusement. Parce que tu m'as fait oublier ma question. Non, mais moi, ce que je voulais te demander surtout, c'est que est-ce qu'il y a quelque chose qui t'a surpris quand tu arrives en France? Parce que tu as parlé du fait qu'on avait une culture, que ce soit cinématographique ou littéraire. Tu as aussi parlé du fait qu'on pouvait vivre tous ensemble. Il y avait vraiment cette terre d'accueil, en fait, qu'on n'était pas avec trop de stéréotypes concernant les étrangers. Mais est-ce qu'il y a quand même des choses qui t'ont surpris?
0: Après, les choses qui m'ont surpris... Voilà, oui, par exemple, il y a une anecdote avec un professeur. Voilà. C'était mon professeur quand j'étais à Saint-Étienne. Mon prof de note de synthèse. Voilà, une fois, déjà, il faut dire que c'était une première fois qu'on faisait les notes de synthèse parce qu'on vous donne des documents qui font 40-50 pages. Okay. Qu'il va falloir leur réduire en maxi une page, voilà.

0: d'examen.
1: Par
0: Une
1: document?
0: page. Non, non, je veux dire une feuille d'examen,
1: Ah, une
0: quoi.
1: copie.
0: Une copie autant pour moi, voilà, une copie d'examen. Voilà, il va falloir, ça dit, toutes ces 50 pages-là, tu dois insérer cela dans ta copie d'examen, et bien, et tu ne dois pas oublier les parties. Bon, c'était difficile. Bon, même si on avait. Bon, on venait à peine en fait de faire la méthode, comme pour tout le monde. Hein, à part, il y avait un doctorant qui connaissait un peu ça. Maxime, très fort aussi, ce mec. Big up à lui. Donc, c'était lui seul qui était à l'aise, avec ça. Et du coup, moi, j'ai eu 7. J'ai eu 7. Et j'avais un ami sénégalais qui a eu 6 ou 7. Après, les autres étaient dans les 9. Il y avait juste eu 3 moyennes. Il y avait un 10 et un 12. Il y avait eu 2 10, un 12. Il faut aussi savoir qu'on n'était pas nombreux, on était une quinzaine dans la formation. Mais le professeur, il est venu me voir personnellement avec mon ami. Il nous a pris à deux. Parce que quand on allait se plaindre, on s'est dit, bon, monsieur, il y a tel truc, pourquoi il nous a mis la sous-moyenne sur ça? Bon, il nous dit, ouais, vous. Il m'a jugé, il m'a dit, ouais, tu n'écris pas bien, Lionel. Moi, ça a touché mon ego. Tu viens d'Afrique, tu n'écris pas bien. Il m'a dit ça. Ça m'a touché mon ego. Je lui ai dit, mais monsieur, moi, je fais la littérature, j'écris depuis Mathusalem. Hein, c'est depuis l'école élémentaire, hein, depuis le CE1 que je fais des dictées, que j'écris, que je fais des dissertations. Voilà et tout. Donc. Voilà, faut savoir que j'ai pris les coups de fessée, hein, avec mon papa qui était enseignant avec le français. Donc, voilà, je lui ai dit, monsieur, c'est pas normal ce que vous me dites. Je lui ai dit quand même que j'ai pris note. Ben, aux prochaines évaluations, ben, j'étais la première note, j'ai eu 14. Voilà. Et quand j'ai eu 14 comme ça, lui-même personnellement, il est venu me demander pardon. Il m'a dit, ouais, Lionel, je t'ai jugé. Il lui a dit, non, monsieur, c'est juste que le point en fait est que vous nous avez jugé vite. Et vous-même, vous saviez que, voilà, la note de synthèse, c'était nouveau pour nous. Voilà. Donc, voilà. Et du coup, il s'est excusé, mais c'était aussi une fierté hein, pour. Voilà. Et l'une de mes réussites aussi, en anecdote, c'est que il y avait une amie qui me donnait aussi des cours, voilà. Et elle était très très forte. C'était toujours la première de la classe. Et je l'avais dépassée avec un point. Lucille Esman. C'était un droit de l'Union européenne. Elle avait eu 16 ans. Et moi, j'avais eu 17. C'était aussi l'une de mes fêtes. Il dit, ah ben donc c'était un peu ça. Mais sinon, à part ça, voilà. Et après, avec mes rapports avec les professeurs, voilà, ont été. Voilà, c'était toujours bienveillant. Hein, quoique, voilà, après, tout le monde ne peut pas t'aimer. Hein. Il y a certains aussi qui vont parfois te regarder un peu en chaîne de faïence. Mais sinon, voilà, j'ai toujours pu me transcender, voilà, parce que je suis aussi une personne qui accepte les critiques, hein, mais surtout les critiques constructives, hein, pas de critiques pernicieuses. Donc, quand c'est les critiques pernicieuses, je ne suis pas, voilà, pas, mais, je ne suis pas en rapport avec ça. Mais sinon, après, voilà, après, je suis venu aussi ici à Orléans, voilà, j'ai aussi eu certaines difficultés, mais. Après, dans la société active, je n'ai pas forcément eu de cas de racisme ou entre guillemets, hein, non, non. Après, je me suis toujours battu parce qu'en fait, moi, je parle du postulat déjà que, voilà, certes, comme je vous ai dit, je me sens africain, mais voilà, je sais aussi que je suis dans le pays, Ouais, je suis pas dans mon pays de base. Et même si j'étais dans mon pays de base, je suis une personne avec une éducation, des valeurs africaines aussi,
1: Des
0: des
1: principes.
0: principes, dont je me dois de respecter les valeurs, les principes de la République, de respecter aussi cette cohésion sociale, mon vis-à-vis. Non, mais attention, je ne me laisse pas faire non plus.
1: Oui.
0: Oui, mais je veux dire, je ne serai pas là, je ne serai pas quelqu'un qui va venir manquer de respect à une personne qui ne m'a rien fait ou voilà, faire des bêtises, non.
1: Oui, tu es dans un respect en fait
0: Oui,
1: réciproque des autres
0: voilà.
1: et des règles, comme tout
0: Des
1: le
0: règles
1: monde,
0: comme tout le
1: comme toute
0: monde.
1: personne sensée.
0: Voilà.
1: Et en parlant justement de ton travail, en fait, de ton quotidien, qu'est-ce que tu fais maintenant exactement?
0: Alors, maintenant, je suis en fait responsable urbanisme dans la mairie de Saint-Jean-le-Blanc.
1: À
0: Voilà.
1: quoi, en quoi ça consiste? Pardon, parce que c'est des termes très très très jolis, c'est très très bien dit, mais qu'est-ce que c'est, brièvement?
0: Alors, l'urbanisme, en fait, voilà, c'est tout ce qui concerne l'aménagement, tout ce qui concerne la partie juridique du sol, hein. C'est-à-dire, voilà, tu vas avoir un urbaniste qui travaille avec les bureaux d'études, voilà, et dans mon travail principalement, je fais le travail d'instructeur droit des sols. Voilà, l'instructeur droit des sols, c'est celui qui instruit, en fait, tout ce qui concerne les déclarations préalables, les demandes de permis de construire, voilà. Parce qu'il faut dire, en fait, que pour tout administré ou pour toute personne lambda, si la personne veut déjà acquérir le terrain, il se doit d'aller à mairie. Et la personne qui le reçoit à mairie, c'est moi, voilà. Ou encore l'instructeur, voilà, c'est moi qui le reçois. Voilà, je lui dis, en fait, les règles d'urbanisme qui sont appliquées ou applicables dans son terrain. Voilà, c'est un peu ça mon rôle. Et voilà, je fais aussi dans le foncier, c'est-à-dire je conseille aussi les élus sur tout ce qui concerne l'aménagement du territoire, tout ce qui concerne les logements sociaux. Donc c'est un peu ça mon rôle. Voilà, et je conseille aussi beaucoup les administrés. Voilà, par exemple, voilà. Je conseille toujours à un administré, avant d'acheter son bien ou un terrain nu, voilà, c'est mieux qu'il vienne auprès de nous, voilà, se renseigner par rapport aux règles qui sont applicables dans son terrain, afin qu'il ne puisse pas avoir des mauvaises surprises plus tard. Parce qu'il y a certains administrés, justement, qui ne viennent pas nous consulter, qui partent directement voir le notaire. Certes, le notaire, il a un côté un peu instructeur, mais il ne connaît pas tout, il n'a pas toutes les informations. Du coup, quand la personne se retrouve d'acheter, il achète son terrain, et on lui dit que son pourcentage de la prise au sol, en fait, la prise au sol, en fait, c'est, en gros, en fait, c'est juste la surface qu'il a droit constructible sur son terrain. Par exemple, vous achetez un terrain de 1000 mètres carrés, et vous dites, vous avez pour ambition de construire peut-être 400 mètres carrés sur ce terrain-là, dans ce terrain-là. Et après, qu'on vous dit en fait que ce n'est pas possible, que vous avez juste 100 mètres carrés de construit et vous mettez la main sur la tête, c'est parce que vous n'êtes pas déjà venu voir, consulter au préalable l'instructeur qui est à mairie. Donc, du coup, c'est un peu pour éviter ce désagrément-là qu'on conseille aux administrés d'abord de venir se renseigner auprès de nous et avant d'acheter le terrain sur le dit bien, quoi. Et il faut aussi savoir que. Pour juste voilà, changement de fenêtre, changement de volet, il faut consulter l'instructeur. Dans sa vie, on ne fait pas n'importe quoi sur son terrain. Dans son terrain, malheureusement, même pour un simple changement de peinture, il faut déclarer, quoi.
1: Tu vois, tout ce que tu viens de dire, c'est franchement, je suis très heureuse que tu fasses un métier qui te plaise. C'est vraiment pas pour tacler ton métier, hein. Mais c'est tout ce que tu viens de dire, c'est pourquoi je n'aime pas le droit public. Je suis désolée, hein. Mais les publicistes, vous avez cette volonté tout le temps de vouloir dire que, ah, tu veux mettre tel volet? Non, non, non, faut que tu viennes nous voir d'abord. C'est long. C'est long, ça prend du temps, c'est alors que en fait tu dois juste changer deux fenêtres et que tu peux faire en 2 jours quoi. Mais non, faut d'abord venir vous voir et ensuite faut... c'est très très long. Est-ce qu'il y a des gens qui se plaignent également que ce soit un peu long, un peu peut-être inutile aussi?
0: Oui, les gens se plaignent, mais c'est pas inutile dans la mesure en fait que malheureusement, comme on dit, La loi, c'est la loi. Les règles, c'est les règles. Et on est aussi dans un pays qui est très ancré avec les règles et tout. Oui. Donc, et en plus aussi pour, voilà, pour un développement urbain, pour, voilà, vous savez, tout. On est en ce moment, voilà, c'est tout ce qui concerne la transition écologique, tout ça. Ce sont des notions en fait très importantes hein, pour le développement de tout un pays. Et il faut ces règles-là en fait pour avoir la qualité. La qualité de l'air ou le respect d'une urbanisation, ça ne vient pas d'un claquement de doigts ou bien ça ne. Il faut les règles pour voilà, sinon après chacun fait du n'importe quoi et il faut vous rassurer hein, rassurez-vous que il y a beaucoup qui jouent au petit malin, qui font vraiment du n'importe quoi, qui ne déclarent pas, ils font des constructions, ils n'y déclarent pas et après voilà, ils ont le fisc aux os hein, comme on dit trivialement et du coup ils se voient à payer des amendes voilà. Ils payent des loups tribus parce qu'ils n'ont pas déclaré les travaux. Donc, et rassurez-vous, ces administrés connaissent. Hein. Bon, c'est vrai qu'il y a certains qui ne connaissent pas, c'est vrai. Mais la plupart, quand même, savent que, surtout des travaux de cause, ils savent qu'il faut aller à mairie se renseigner. Hein.
1: C'est qu'ils sont de mauvaise foi, en fait.
0: Oui, ils sont juste de mauvaise foi. Et c'est justement ça aussi qui manque. Je fais aussi un peu un parallèle. Comme je vous ai dit, je suis à cheval entre la France, le Cameroun ou l'Afrique aussi. Mmh. Donc, par exemple, vous allez voir en Afrique, bon, c'est un quartier, parce qu'attention, ce n'est pas dans tous les quartiers. Hein. Il y a certains quartiers qui ils n'ont pas une bonne urbanisation. C'est-à-dire, c'est justement parce que chacun construit de façon anarchique.
1: Dans un les peu terrains. Comme il veut, il n'y a
0: après,
1: pas de règles.
0: Il y a
1: règles.
0: Les glissements de terrain, et après, il y a les morts. Donc, c'est justement pour éviter ça qu'il faut avoir des règles, qu'il faut venir nous voir. On conseille.
1: Je comprends que pour construire sur un terrain nu, je comprends. Par contre, Lionel, je suis désolée, mais jamais je viendrai te voir pour changer une fenêtre. Pardon, ah, hein. Ah, pardon.
0: Après, hein. ça t'est risque et péril, parce que si on s'en rend compte et tout, ça peut faire...
1: Pour l'instant, j'ai pas de bien, donc peut-être que ça changera avec le temps.
0: Ah, parce que c'est obligatoire. Hein.
1: Mais je sais, mais je sais que c'est
0: obligatoire. Aussi,
1: mais je sais que c'est obligatoire.
0: Même le blanc pu, hein, c'est interdit. Hein,
1: le quoi?
0: Le blanc pu, ça dit, si vous faites un blanc, voilà, vous peignez votre maison en blanc. Si vous peignez votre maison en blanc, c'est interdit. Hein, c'est...
1: Donc il y a des couleurs, par exemple, qu'on ne peut pas sur sa maison. Sur un bien qu'on a acheté avec notre argent, économies, nos fonds qui portent notre nom.
0: Faut savoir que, déjà, il faut savoir que le terrain ne vous appartient pas. Celle que vous avez acheté, mais ça n'appartient pas, ça appartient à l'État.
1: Comment ça?
0: En fait, si vous voulez, en fait, l'État, tout, en fait, est le. C'est en fait, si c'est la personne principale, si je peux dire comme ça, qui détient les droits sur le terrain. C'est-à-dire, si jamais il y a, un projet, voilà, il y a ce qu'on appelle. Alors, je recherche bien ce thème-là. Voilà, le droit de préemption urbain, voilà. Le droit de préemption urbain, en fait, c'est un droit que, voilà, c'est l'État, ça dit, c'est l'État qui est premier. Ça se fait, en fait, via ce qu'on appelle la déclaration d'intention d'aliéner. Mm-hmm. Ça dit, c'est en fait une demande que le futur acquéreur, voilà, fait auprès de la mairie pour savoir si la mairie veut préempter le bien ou pas. En fait, si la mairie veut acheter, veut le terrain. Oui, parce que le terrain de base, ça n'appartient pas, ça appartient à l'État. Et du coup, si la mairie dit qu'il veut le terrain, voilà, tu ne vas pas acheter, tu vas aller voir ailleurs.
1: Le particulier, donc, en fait, doit se désister sur sa volonté d'acheter.
0: Voilà, c'est ça. Et donc, c'est un peu ça, en fait. Ça dit, tout ça aussi vient, ça vient aussi du code du patrimoine. Hein, donc,
1: Petit cas pratique, un exercice que tu connais bien, que je connais bien, que nous connaissons bien.
0: Je n'étais pas très fort en cas pratique. Hein,
1: oh, mais, bah c'est trop tard. Maintenant, tu m'as lancé, on est dedans.
0: Là, on peut essayer.
1: Oui. Alors, je viens acheter un terrain. Oui. D'accord. La mairie se désiste. Elle me dit, non, je ne veux pas acheter le terrain. Si moi, je l'achète, il m'appartient. Il n'appartient plus à l'État. Il m'appartient à moi.
0: Oui, il t'appartient, mais vu que le fonds, je ne sais pas comment l'appeler, mais un spécialiste en code du patrimoine ou en droit du patrimoine, reprendre la fichette, il t'appartient, mais tu ne peux pas faire n'importe quoi. Justement, c'est pour ça qu'on dit en fait que, ça ne t'appartient pas parce que l'État, toujours son mot a dit. Ça dit, certes, tu as ton terrain, mais tu ne peux pas faire n'importe quoi sur ton terrain.
1: Oui, mais je peux quand même usufructus abusus, je peux faire ce que j'en veux. Dans la limite où je ne dépasse pas les règles établies par l'État sur, sur le bien.
0: Bien évidemment, tu as bien dit. Du moment où tu dis que tu ne dépasses pas les règles, ça signifie que tu t'es soumis ou tu es soumise autant pour moi aux règles urbanistiques.
1: Ah, mais bien sûr, je ne dis pas que je ne suis pas soumise aux règles.
0: Mais tu ne vas pas faire n'importe quoi, tu ne vas pas venir faire n'importe quoi sur le terrain.
1: Oui, non, mais ça va de soi. Mais moi, ce qui me titille un peu, c'est le fait que tu dises que quand on a un terrain, on n'est pas propriétaire de ce terrain.
0: Oui,
1: c'est
0: parce
1: ça qui m'a un peu
0: parce que d'un claquement de doigts, il suffit juste que la mairie a besoin d'effectuer des travaux de grande envergure sur ton terrain. Mm-hmm. Bon, on va te dédommager, tu seras obligé. Il y a ce qu'on appelle le droit de délaissement. Tu seras contraint de laisser ton terrain. C'est ce qui s'est passé. La preuve en est, c'est ce qui s'est passé. Je ne me rappelle plus de la A. C'est pas si la A14, c'est quelle A, mais c'est ce qui s'est passé à Toulouse.
1: Ah,
0: à
1: oui,
0: Toulouse, par exemple, il y a la mairie où...
1: Oui, voulait construire une autoroute.
0: Voilà, c'est ton terrain, mais...
1: Oui, c'est qu'en fait, l'État s'octroie le droit, en fait, de pouvoir te dire, on t'a
0: alors
1: dit...
0: Que quand, oui, alors que quand c'est ton terrain, si tu dis que c'est ton terrain de base, mordicus, tu ne quittes pas tes terres.
1: Oui.
0: Tu vois ce que je veux dire?
1: Je vois ce que tu veux dire.
0: Ah, c'est ça.
1: D'accord. Mais tu disais aussi que tu avais deux passions, enfin trois passions, parce qu'il y a la mode de dedans, donc ça fait trois, dont l'une était la politique.
0: Attention, je danse aussi le rock. Hein.
1: Aussi. Donc ça fait quatre passions. Du coup, tu as quatre passions, dont la politique. Qu'est-ce que tu fais exactement en politique?
0: Alors, en politique, je suis un fervent militant du PS. Hein. Je suis un socialiste pur, mûr. J'ai toujours aimé ce sentiment-là de solidarité, l'intérêt général. Hein. Voilà, toi qui parlais des juristes publicistes, faut savoir que notre parole d'honneur, c'est l'intérêt général. Les publicistes.
1: Oui, contrairement aux privatistes, donc, où nous, on est plutôt pour l'intérêt de l'individu.
0: Voilà, donc après, comme toute classe politique, hein, ils vont dire que, ils veulent le développement, le rayonnement de la France, changer la vie des administrés ou des usagers. Mais j'ai toujours été un enfant, si je peux dire comme ça. Des principes de Karl Marx, en fait. Donc, je suis du PS, du Parti Socialiste. Donc, je disais tout à l'heure, en off, j'ai eu des mentors comme, Jean-Pierre Sueur, que je lui fais un big up. Ce sont mes maîtres politiques à Orléans. Et j'ai la chance vraiment d'être à côté de ces grands types, ces grandes personnalités, qui ont une vision pour la ville d'Orléans et aussi une vision, qui ont travaillé aussi pour le développement aussi de la région du Loiret. Donc, pas plus tard qu'il y a deux semaines, on a été invité par les jeunes... les jeunes socialistes du Loiret ont été invités par le sénateur Christophe Chaillou, sénateur du Loiret, au Sénat, qui a été une très belle, un très bon moment. On a visité le Sénat, et on a compris davantage en fait sur l'histoire de la France. Par exemple, j'ai vu le trône de Napoléon. Et j'ai su que Napoléon était tout petit parce que son trône était tout petit, mais c'était majestueux.
1: Ben oui.
0: Et justement, mes collègues me disaient, Napoléon était tout petit, mais il avait
1: ce courage quand même.
0: Cette force-là, cette hagne, et voilà.
1: Preuve que c'est pas la taille qui fait la détermination.
0: Merci, c'est ce que je voulais dire justement.
1: Tu dis ça parce que tu es petit aussi.
0: Voilà, j'ai dit ça. J'ai dit ça aussi parce que c'est petit. Et ce qui était justement très beau aussi, c'est la constitution de la Ve République, l'original que j'ai vu. Pour nous, les publicistes, c'est magnifique.
1: Vous voyez la constitution.
0: Non, mais c'était magique.
1: C'est
0: franchement. Et le Sénat est d'une beauté incroyable. En tout cas, je conseille, hein, pour les exécutions, même les. Tout juriste, hein, s'il a envie d'aller visiter, comme le Conseil d'État aussi. Mm-hmm. Conseil d'État.
1: Qui sont ouverts, il me semble, sur la journée du patrimoine, si je dis pas de bêtises.
0: Effectivement. Donc. Non, mais je suis un socialiste, hein, du PS. Voilà, je suis dans la circonscription, voilà, de d'Orléans et voilà, c'est un peu ça.
1: Et est-ce que tu voudrais, par exemple, t'engager en politique au Cameroun? Par exemple, j'ai reçu un ami, enfin, la semaine dernière. Nouridine, en fait, qui, lui, est soudanais. Oui. Il est très, très investi en politique au Soudan, tellement investi que finalement, il a dû quitter son pays parce qu'il y avait des répressions en vue de ses idéologies politiques. Oui. Est-ce que toi, tu penses que tu pourrais, du coup, aller en politique au Cameroun pour améliorer ton pays d'origine ou tu préfères rester en France ?
0: Moi, je suis en France. J'ai toujours dit, déjà, c'est une question que j'ai répondu tout à l'heure. Voilà, moi j'ai dit, je suis venu faire mes études en France, voilà. Je me sens déjà français. Mm-hmm. Ça fait déjà près de 8 ans que je suis en France. Voilà, je ne suis pas acculturé, voilà, j'ai la culture française en moi. Mm-hmm. Voilà, et comme j'ai dit, le but pour moi, ce n'est pas de dire que je pars dans mon pays... construit uniquement et je laisse la France, je laisse tout ce que la France m'a donné.
1: Oui, c'est
0: non.
1: Pas ce que je dis.
0: Moi, j'ai dit que, voilà, j'ai toujours dit, je suis à cheval entre les deux. Mais, moi, je fais la politique ici, en France. Moi, je ne vis pas dans les fantasmagories. Je vis là où je vis. Mm-hmm. C'est-à-dire, je vis en France, voilà, je me sens français. Et voilà. Donc, après, ça n'empêche pas que, s'il faille que j'ai des projets, je puisse aussi le mener au Cameroun, pas qu'au Cameroun, en Afrique, partout, pas qu'en Afrique. Ça peut être en Espagne, ça peut être au Portugal, ça peut être... Moi, je suis un citoyen du monde, en fait. Je ne suis pas... voilà, je suis un citoyen du monde, mais qui est maintenant français. Parce que quand les Bleus jouent, je suis avec les Bleus. Quand toute équipe française joue en Ligue des Champions, je suis avec... cette équipe-là, et c'est normal.
1: Oui,
0: la France...
1: Tu soutiens ton pays jusqu'au bout.
0: Mais oui.
1: Dont dans
0: donc,
1: le foot.
0: Voilà. Donc, je suis français et je ne sais pas mes origines camerounaises, d'ailleurs. Donc, je suis à cheval entre les deux et je suis citoyen du monde. C'est comme ça.
1: C'est une très, très belle vision. Et j'ai une autre question.
0: Oui.
1: Tu dis que tu supportes toutes les équipes françaises.
0: Absolument.
1: Qui jouent à la Coupe du Monde.
0: Non.
1: À Ligue des Champions, Europe. Pardon.
0: Oui.
1: Ligue des Champions, excuse-moi. Je ne suis pas très foot. Mais moi, j'ai une question.
0: Oui.
1: Marseille ou PSG?
0: Si, c'est en Ligue des Champions, les deux. Après, faut savoir que...
1: Non, mais dans un club que tu supportes,
0: faut savoir que
1: PSG ou Marseille?
0: Faut savoir que... Moi, je suis un ancien Stéphanois, donc je suis normalement vert en France. Hein, mais voilà, j'ai aussi un faible aussi pour le PSG, surtout pour ce qu'ils font aussi en Coupe d'Europe et tout. Mais comme je dis, je suis toujours aussi avec Marseille. En fait, voilà, que ce soit Marseille-Lyon, je suis avec toutes ces équipes-là.
1: T'as pas un club fixe?
0: Voilà, je n'ai pas un club fixe, non. Je n'ai pas un club fixe. Mais si on met Paris-Barcelone, bien que j'aime Barcelone, mais j'ai supporté Paris. C'est logique.
1: Oui, c'est logique.
0: Donc,
1: pourtant, je pensais que tu étais un fervent fan du de l'OM quand même.
0: Non, je ne suis pas un fervent fan.
1: Pourtant, c'est qui a pris une photo avec quelqu'un il n'y a pas longtemps?
0: Mais oui, justement. Mais...
1: Tu croyais que j'avais loupé l'info?
0: Non, mais justement, j'ai pris une photo avec le président. Voilà, les deux présidents de l'OM. Et voilà, c'est justement, c'est un graal, hein, c'est pas donné. Mm-hmm. Mais justement, comme j'ai dit, je ne suis ni PSG, ni Marseille. J'aime toutes les équipes là. Donc, je t'ai jamais dit que je n'aime pas Marseille.
1: C'est pas ce que j'ai dit.
0: Donc,
1: non, c'est pas ce que j'ai dit.
0: Tu as en train de me faire la psychologie inversée. Donc,
1: mais moi, non. J'ai juste posé une question.
0: Mais justement, je t'ai répondu, je t'ai dit que voilà, je suis avec toutes les clubs français en Europe.
1: Oui,
0: voilà.
1: Quand il y a des.
0: Et je t'ai bien précisé, mon exemple était bien précis. Je t'ai dit que si on met Paris-Barcelone, je vais supporter Paris. Si on met OM-Barcelone, je vais supporter l'OM. Voilà.
1: Mais ma question, c'était dans les clubs français, celui que tu préfères.
0: Je suis Saint-Étienne, je sors de Saint-Étienne, je suis un ancien vert. Je suis Stéphanois de base.
1: Et du coup, tu restes fidèle à l'équipe de foot de Saint-Étienne?
0: Mais oui, même comme là, ils sont en D2, mais ils sont en Ligue 2 autant pour moi. Mm-hmm. Mais oui, je suis un vert aussi.
1: Et c'est une question là que je pose à tous mes invités pour savoir un petit peu. Quel est le premier plat que tu as mangé en France?
0: Bah, le gratin dauphinois, comme j'ai dit. Hein.
1: C'est ça? C'était ça ton premier plat?
0: Oui.
1: Okay.
0: Le gratin dauphinois. En fait, manger plat français ou le plat que j'ai mangé en...
1: Le premier plat français que tu as mangé en France?
0: Gratin dauphinois.
1: Gratin dauphinois, ok.
0: D'ailleurs, que j'aime beaucoup. Gratin dauphinois, hachis parmentier de saumon. Donc,
1: parmentier de saumon?
0: Oui, le parmentier de saumon, c'est okay. Très bon. C'est avec la marque, bon, je vais pas faire une publicité, mais la marque Brio. Vous allez voir ça au champ. Un bon parmentier de saumon, c'est très bon.
1: Est-ce qu'il y a du fromage aussi? Parce que là, c'est bientôt les fêtes, on va bientôt tomber sur les pâtes des raclettes.
0: Bonne question, moi je suis pas fromage malheureusement.
1: Oh,
0: le seul fromage que j'aime, c'est le fromage de chèvre.
1: Le fromage de chèvre?
0: Ouais.
1: Mais c'est pas possible.
0: C'est le seul fromage français que j'aime.
1: Tu es la deuxième personne qui me dit qu'il n'apprécie que le fromage de chèvre.
0: Moi, j'aime tellement le fromage de chèvre. Le boussin aussi, bon. Pardon, logique. Mais j'aime beaucoup le fromage de chèvre.
1: C'est étonnant parce qu'il y a tellement de fromage en France.
0: Ouais, j'aime pas les mentales.
1: T'aimes pas les mentales?
0: Ouais, j'aime pas... Attends, raclette, tout ça.
1: Attends, on va faire une pause. On va faire une petite pause. Tu n'aimes pas les mentales.
0: Non.
1: Tu n'aimes pas la raclette.
0: Non.
1: Mais tu adores le chèvre.
0: J'aime le chèvre.
1: Est-ce que tu aimes tout ce qui est fromage à pâte dure, par exemple? Genre Comté, Saint-Nectaire.
0: Non.
1: Non. Pourtant, c'est des fromages en fait que les personnes mangent, notamment, contrairement au chèvre qui n'est pas apprécié par tout le monde.
0: Moi, c'est le chèvre. C'est vrai qu'il y a beaucoup qui n'aiment pas ça. Moi, j'aime beaucoup le chèvre.
1: D'accord. Le chèvre, vraiment,
0: oui.
1: C'est ton dernier mot. Il n'y a pas un fromage qui te revient en tête, qui te dit « Ah, il
0: non,
1: est bien,
0: comme
1: lui
0: j'ai
1: aussi. »
0: Je dis, hein, le boussin, tout ça. Après, j'aime bien aussi...
1: Après
0: c'est pas français, c'est italien, mais le parmesan. Mais attention, le parmesan dans la salade...
1: La salade César?
0: La salade César, merci. Toi, tu me connais bien.
1: Bah, à force de manger avec toi, je pense que...
0: Ouais, j'aime beaucoup la salade César, justement, surtout de la salade César de... j'ai oublié le nom de cette... la boulangerie, là, que tu connais.
1: La boulangerie? Laquelle?
0: Ah bah, pas,
1: sur Orléans?
0: Oui.
1: Oh, il y en a pas mal,
0: pas boulangerie, bon, je l'ai dit... ils sont un peu de partout, là. C'est un peu connu.
1: Pâte à pain?
0: Voilà, moi aussi. Ouais. J'aime beaucoup la salade César de pâte à pain.
1: Et c'est vrai qu'elle est très bonne, mais je te conseille plutôt d'aller dans des bistrots pour les manger. Elles sont un petit peu meilleures, quand même.
0: Bah, je pense pas. Hein. Je pense que pâte à pain, c'est pâte à pain. Je ne pense pas. Après, le saumon, oui. Saumon, tout ça. Voilà.
1: Ok. Et on va arriver sur la fin de cet épisode, Lionel, et j'aimerais savoir quels sont tes espoirs pour ton avenir et pour l'avenir des personnes dans ta situation.
0: Alors, les espoirs pour mon avenir, voilà, c'est voilà, plus tard, hein, grandir aussi de politiquement, mm-hmm. hein, apprendre davantage dans le PS, voilà.
1: Peut-être être maire un jour ou quitte à avoir président.
0: Ouais, c'est les objectifs politiques. Bon, après, président, c'est autre chose.
1: Mais il faut viser grand, il faut voir grand.
0: Oui, pas président. Moi, je ne vise pas à être président. Non. Voilà, à la limite, diplomate, voilà.
1: Ok. Comme tu es un enfant du monde, ouais. Ça colle très, très bien.
0: Diplomate, oui, justement. Voilà, et être un ambassadeur aussi, de la cause étudiant dans tout, ça se fait, hein, que ça soit les étudiants africains, les étudiants étrangers, brésiliens, portugais, en fait, tout étranger en France, en fait. Mm-hmm. J'aimerais justement faire, pas forcément une association, mais une plateforme justement pour aider.
1: Pour les mettre en contact, sortir de l'isolement. Voilà.
0: Et après aussi, le conseil que je vais donner aux étudiants aussi africains, voilà, c'est de ne pas être en vase clos, de ne pas seulement dire ouais, je marche seulement avec les Africains ou il faut s'ouvrir.
1: Voilà. De ne pas rester entre communautés en fait.
0: Voilà, justement, il faut s'ouvrir, il faut oser, comme on dit. Moi, petite anecdote, je me rappelle quand en tout cas, moi, j'ai toujours été. C'est juste mes amis d'ici qui viennent de me voir en politique, mais. Quand je commençais la politique, ils ont cru que je commençais la politique là, et pourtant j'ai commencé depuis le pays. Mm-hmm. J'ai fait les études de Sciences Po, bien évidemment. Donc, ils disaient, ouais, mais Lionel, tu fais quoi au milieu des blancs, entre guillemets, ou bien tu fais quoi? Tu ne vas rien faire, tu n'es pas français, tu n'es pas ceci, tu n'as pas la nationalité, tu n'es rien, on ne va pas te voir à ta juste valeur, mais bon, mais moi, faut pas écouter les gens. Il faut faire ce que vous aimez. Moi, je suis un homme libre, comme je dis toujours. Mmh. Je ne suis pas dans le diktat de quelqu'un. Je fais ce que je veux. Je fais. Voilà, je me lance et c'est comme ça. Il faut se faire aussi le réseau. Voilà. Le réseau, c'est ça aussi le réseau. La plus grande richesse, ce n'est pas l'argent. La plus grande richesse, c'est le réseau. C'est les personnes qu'on rencontre. Voilà, on ne sait pas ce qui est fait le lendemain ou ce qui sera fait demain. Donc, il ne faut pas rester en vase clos, il faut s'ouvrir, mais à des bonnes personnes, bien évidemment. Et voilà, et n'oubliez pas l'objectif que vous vous êtes fixé. Voilà, l'objectif, c'est d'abord de réussir ses études et voilà. Et après, pourquoi pas fonder une famille, épouser une Française et épouser une Martiniquaise ou bien une. je ne sais pas. Une Comorienne,
1: une femme,
0: une femme, mais une bonne femme aussi, voilà, qui va prendre soin de vous aussi, donc c'est un peu ça.
1: Ce serait de vivre sa vie comme on l'entend, dans le respect des règles et des autres.
0: Oui, mais de ne pas restreindre ses désirs, ses passions, non. Il faut assouvir ses désirs. À la façon épicurienne, hein, à la bonne façon épicurienne, pas le libertinage non plus. Non, je vais finir par là.
1: Est-ce que tu aurais un mot de la fin?
0: Mon mot de la fin.
1: Une leçon que tu aimerais partager avec les autres, ou une petite phrase, quelque chose que les gens pourraient retenir de ton passage.
0: C'est comme dans toutes mes plateformes, en fait. C'est comme si vous allez sur Lionel Ngueuxieux, ma plateforme Instagram, voilà, petit pub, vous allez voir, il y a mon mot d'ordre, hein, voilà, seule la détermination, le culte de l'effort, voilà, la résilience, voilà, le respect, constitueront les jalons de votre réussite. L'humilité aussi, ouais, mais la bonne humilité, ouais, c'est ce que je veux dire.
1: Très bien, merci Lionel pour cet instant, pour ce moment que tu as partagé avec moi aujourd'hui et avec ceux qui nous écoutent.
0: Merci Jalina.
1: Je tiens aussi à remercier Radio Campus de nous avoir accueillis aujourd'hui et en espérant que vous aurez retenu énormément de choses du passage de Lionel, qui est un homme très inspirant, je tiens à te le dire, parce qu'on se connaît depuis un petit moment maintenant.
0: Merci
1: beaucoup. De toute façon, je ne connais que des gens inspirants dans tout.
2: tous les cas.
0: Merci.
1: Mais ton parcours déjà m'avait beaucoup marqué. Je m'étais pas mal reconnue en lui parce que moi aussi je travaille, je suis étudiante, on s'est rencontrés à Auchan. Mmh. Donc tu as toujours été de bons conseils et je tiens à dire à tous les étudiants, si jamais qui écoutent notre podcast, de bien retenir une chose, c'est que on va tous réussir en fait. Peu importe les difficultés qu'on a sur notre chemin, peu importe ce qui se passe, tant qu'on a la motivation, qu'on a la force de travailler, la force de réussir, tout se passera bien. Est-ce que j'ai tort, Lionel ?
0: Non, c'est ça en fait. Voilà, force et courage à tout le monde et ne vous mettez pas des barrières, ne vous mettez pas des limites. Voilà, à tous les étudiants étrangers, malgré la conjoncture politique actuelle, voilà, vous connaissez votre valeur. Du moment où vous respectez les principes républicains, voilà, vous travaillez, vous êtes toujours dans l'égalité. Et voilà,
1: respectez les autres aussi.
0: Oui, oui, mais vous ne vous laissez pas faire aussi non plus.
1: Non.
0: Donc, voilà.
1: Il faut faire une distinction entre respecter autrui et se laisser marcher dessus.
0: Effectivement. Donc, c'est comme ça et tout ira mieux pour vous. Et surtout, n'oubliez pas, force et courage et travaillez dur, ça va aller.

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3: Au cours de la première saison des DJ de la haute mer, nous avons raconté la naissance du phénomène des radios émettant depuis des bateaux. Si historiquement la première radio offshore est née aux États-Unis en 1933, c'est en Europe, en mer du Nord et après la Seconde Guerre mondiale que le phénomène va connaître un âge d'or. Il est le résultat d'un antagonisme. D'abord, la plupart des radios privées d'avant-guerre n'existent plus et seules les radios d'État, à quelques exceptions près, ont le droit d'émettre. L'offre de programmes est donc assez limitée. Dans le même temps, à partir du milieu des années 1950, la musique évolue et c'est la naissance du rock'n'roll puis de la pop. Mais les médias en place sont assez hermétiques à ces nouvelles musiques. Des acteurs privés pensent donc qu'il y a un créneau à prendre et comme le droit international leur offre un angle mort, ils vont s'engouffrer dans la brèche. En effet, la juridiction maritime stipule que tout bateau est soumis à la loi du pays ayant autorité sur les eaux territoriales dans lesquelles il navigue. Mais dès lors qu'il est dans les eaux internationales, il est soumis à la loi du pays dont il arbore le pavillon. Si ce pays n'est pas signataire des accords de répartition des fréquences d'émissions radio, le bateau peut théoriquement accueillir un émetteur et l'utiliser dès lors qu'il reste dans les eaux internationales. C'est au Danemark que va naître la première radio offshore privée d'après-guerre, Radio Mercure, en 1958. Bientôt rejointe par Radio Veronica, au large des côtes hollandaises, puis Radio Nord, en mer Baltique. Si Radio Veronica va se maintenir grâce à une passivité du gouvernement hollandais, Radio Mercure et Radio Nord vont disparaître assez rapidement car les pays scandinaves prendront des dispositions pour isoler ces bateaux de tout support et soutien logistique. La grande majorité de notre première saison a été consacrée aux radios offshore anglaises. Si, dès 1962, des rumeurs font état de plusieurs projets de radio offshore aux abords des côtes britanniques, il faudra attendre le 28 mars 1964 et la première émission de Radio Caroline pour assister à l'acte de naissance d'un phénomène qui peut être considéré aujourd'hui comme un épisode de l'histoire contemporaine britannique. L'arrivée des radios offshore dans ce pays coïncide exactement avec l'explosion de la pop, ce que l'on a appelé la British Invasion. Pour quelques années, la Grande-Bretagne va devenir le centre de la culture musicale pop. Et au moment où le pays enfante les plus grands artistes de la décennie, ses côtes vont être cernées par une armada de radios offshore. Il y en aura plus d'une dizaine entre mars 1964 et l'été 1967. Ces radios vont conquérir plus de la moitié des auditeurs britanniques, mais séduiront aussi l'Europe continentale. Voulant rapidement prétendre à une légitimité, ces radios vont malheureusement parfois s'afficher à la rubrique des faits divers. Et c'est ce dernier aspect qui va pousser le gouvernement britannique à oser briser le tabou de la popularité des programmes offshore, pour légiférer. Le 14 août 1967, les radios cessent d'émettre les unes après les autres, sauf Radio Caroline. Entre-temps, bien loin de l'Europe, la Nouvelle-Zélande a vu naître sa première station de radio maritime, Radio Oraki. Caroline ne tiendra que quelques mois face à l'isolement que lui inflige le Marine Broadcasting Offence Act. Et le 3 mars 1968, elle quitte les ondes après que ses deux bateaux aient été saisis. Mais il ne s'agit nullement de la fin du phénomène des radios offshore. Et si les médias traditionnels diffusent enfin généreusement de la musique à destination du jeune public, l'envie de s'approprier les ondes reste un horizon à atteindre dans certains esprits. Nous ouvrons une nouvelle page de cette passionnante histoire, moins connue, plus souterraine et plus tumultueuse aussi. Après avoir occupé le devant de la scène, les radios offshore vont progressivement constituer un monde parallèle, destiné à un public plus averti. C'est la deuxième saison des DJ de la haute mer.
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5: C'est un bateau ancré au large de Harwich, dans la mer du Nord.
6: Les DJ de la haute mer.
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3: Au printemps 1968, il ne reste que deux radios maritimes au monde, Veronica au large des côtes hollandaises et Radio Oraki en Nouvelle-Zélande. Les côtes britanniques, jadis assiégées par les navires et autres émetteurs implantés sur des forts marins, sont maintenant totalement silencieuses. La loi, ayant pour but d'isoler ces radios sur mer, n'a pas eu besoin de faire ses preuves. Tous les émetteurs se sont tus juste avant son entrée en vigueur, le 15 août 1967, à 0 heure. Radio Caroline a persévéré, mais dès le début, sa survie est devenue plus compliquée. Et le programme Radio One, lancé par la BBC, n'a pas tardé à séduire le public. Le 3 mars 1968, les deux navires de la station résistante sont remorqués vers Amsterdam. Et il semble alors clair que Caroline ne reviendra pas rapidement sur les ondes, si même elle revient.

Les vraies causes du remorquage des deux navires de Radio Caroline ne sont pas claires. Du côté de la direction de la station, on prétend qu'il s'agit d'entretenir et de réviser les deux bateaux. Mais pourquoi avoir procédé en même temps et interrompu simultanément les deux programmes ? Aux rumeurs de factures impayées à la compagnie qui assurait l'entretien et le ravitaillement du Miami Go et du MV Caroline, la radio répond que les fonds étaient disponibles, mais que pour des questions d'administration défaillantes, ils n'ont pas été versés à temps. De son côté, la Wismuller Tender and Supply Company s'est comportée d'une façon particulière en procédant à la saisie des deux navires apparemment sans y avoir été autorisée par une décision de justice. Le comportement de Ronan O'Reilly est aussi singulier. Il préfère visiblement s'intéresser à d'autres bateaux. C'est d'abord le Galaxy qui retient son attention. L'ancien dragueur de mine de la marine américaine qui fut utilisé par Radio London et qui est dans le port de Hambourg. Mais le prix demandé est trop élevé. Soutenu par quelques DJ de la station comme Don Allen, Roger Day ou Andy Archer, Ronan O'Reilly va alors s'intéresser à l'Ocean 7. Il se rendit plusieurs fois dans le port de Whitby où l'ancien navire de Radio 270 était toujours en vente. Sous le nom de Monsieur O'Connor, il entame des négociations avec le propriétaire Wilf Proudfoot. L'idée serait d'ancrer l'Ocean 7 à l'endroit jadis occupé par le Miami Go et de redémarrer Radio Caroline. Une date est même annoncée, le dimanche 14 avril. Mais la presse ébruite l'affaire et Wilf Proudfoot met vite un terme au contact.

0: Le Galaxy fait l'objet de nombreuses convoitises. Il est finalement acquis durant l'été 68 par l'agence de publicité suisse Gloria, basée en Allemagne, qui a l'intention de lancer la première radio offshore ouest-allemande. Elle prévoit de démarrer des programmes le 1er novembre 1968. Le Galaxy sera ancré au large de Helgeland. Plusieurs noms circulent à propos de cette station, Radio Gloria ou Radio Nordsee. Il s'agirait d'une radio musicale généraliste à tendance pop. Deux ingénieurs suisses, Erwin Meister et Edwin Bollier, sont engagés pour la partie technique. Mais le 1er novembre, aucun programme ne démarre. Toutefois, on va reparler de ce projet qui finira par voir le jour. Le 2 mars 1969 à minuit, presque un an jour pour jour après la disparition de la première des radios maritimes anglaises, sur la fréquence 428 mètres, juste après l'arrêt des émissions de Radio Andorre, voici ce que les auditeurs peuvent entendre.
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0: La station maritime historique des années pop britanniques est de retour pour une émission revival. Ce comeback a été annoncé depuis plusieurs jours en espagnol sur l'antenne de Radio Andorre. C'est Don Allen qui est au micro. D'autres voix historiques de la station interviennent par téléphone. Les auditeurs sont invités à écrire à une adresse située en France, à Nogent, dans le Val-de-Marne. Le directeur des programmes de Radio Andorre promet qu'il y aura d'autres émissions faisant revivre l'esprit de Radio Caroline. On spécule déjà sur le fait que la station pourrait régulièrement diffuser certaines nuits sur la fréquence de Radio Andorre. Et le Daily Mail annonce qu'une prochaine émission est déjà prévue le 27 mars.
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0: Robbie Dale, une voix historique de Radio Caroline South, poursuit une carrière en Hollande. Après avoir fait plusieurs apparitions sur Radio Veronica, il anime parfois le jam show sur la très populaire Trost Télé.
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2: Music Explosion.
1: The Beatles.
2: Music Explosion.
1: The Chambers Brothers.
2: Music Explosion.
1: Mary Hopkin.
2: Music Explosion.
1: The Exception.
2: Explosion! Robbie Dale!
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0: En avril 69, la presse relaie une rumeur faisant état du lancement prochain de Caroline Télé. Ce n'est pas la première fois que Ronan O'Reilly s'intéresse à la télévision. En mai 1966, alors que Caroline South émettait depuis le Cheetah 2 suite à l'échouage du Miamigo, il avait déjà été question d'un tel projet. Le Cheetah 2 avait été équipé d'un studio de télévision en 1962, à l'époque où il était exploité par Radio Nord. Et lorsque Britt Wadner le racheta, Téléseed émit parallèlement à Radioseed durant quelques temps depuis ce navire à destination du public suédois. Lorsque Caroline récupéra le Miamigo, Ronan O'Reilly songea déjà sérieusement à lancer une chaîne de télévision depuis le Cheetah 2, qui aurait émis vers Londres et le sud-est de l'Angleterre. Plus tard, son associé, Philip Solomon, imagina aussi d'utiliser le même navire, mais ancré cette fois dans le canal de Bristol pour diffuser des programmes télé vers le pays de Galles et l'ouest de l'Angleterre. Rien ne s'était concrétisé. Quelque temps après le remorquage des deux navires de Caroline, Ronan O'Reilly s'intéressa à nouveau à l'idée de lancer une chaîne de télévision. Si l'on en croit les dernières rumeurs, le projet est assez fou. Il s'agirait d'utiliser le système de la Stratovision et d'émettre depuis le ciel. Un matériel d'émission et des studios serait embarqué à bord de deux gros avions volant à 6000 mètres d'altitude dans l'espace aérien international aux abords de la côte est de l'Angleterre. Les programmes seraient diffusés du lundi au vendredi de 18h à minuit et jusqu'à 2h du matin le week-end. Ils comprendraient la diffusion de films, de documentaires, mais aussi un talk show et une émission musicale quotidienne. À cet égard, on parle déjà de la présence de John Lennon et de Yoko Ono dans un des premiers numéros. Plusieurs conférences de presse avaient déjà été données courant 1968 à propos d'un tel projet Télé Caroline. On en reparle donc en avril 69. Coup de bluff de la part d'O'Reilly ou projet sérieux? Depuis l'arrêt des radios maritimes en août 67 et la fin brutale de Radio Caroline en mars 68, la presse se fait parfois discrètement l'écho de projets visant à lancer une chaîne de télé ou à redémarrer des émissions de radio depuis la mer. Il a par exemple été plusieurs fois rapporté que Roy Batts, ex-fondateur de Radio Essex, allait relancer un programme depuis un fort maritime. Le 2 juillet 1969, le gouvernement allemand met en place à la hâte une loi anti-radio offshore. Ayant eu connaissance du projet de l'agence de publicité Gloria de démarrer une station de radio depuis le MV Galaxy, les autorités allemandes ont préféré prendre les devants. Cela provoque le retrait du dernier bailleur de fonds qui soutenait encore la future radio. C'est donc la fin du projet Radio Gloria. Mais Erwin Meister et Edwin Bollier se sont pris au jeu et décident de poursuivre les recherches d'un navire, car le Galaxy est en mauvais état. Ils achètent un premier navire qu'ils rebaptisent le Mebo, d'après le début de leurs deux noms de famille, et le font enregistrer au Panama. Billboard, 29 novembre 1969. La radio pirate fait son retour, par Rodney Collins. Londres, un groupe de cinq hommes d'affaires européens prépare le retour de la radio pirate en Grande-Bretagne. Une station, inspirée de Radio Caroline et de Radio London, est en préparation pour commencer des émissions test peu avant Noël. Provisoirement baptisée Radio 266, la station émettra sur l'ancienne fréquence en ondes moyennes de Radio London, diffusant ce qu'elle qualifie de pop commercial et progressive 24 heures sur 24, depuis un navire ancré à 6 km au large de Frinton, dans l'Essex. Parallèlement, deux anciens navires Radio Caroline ont été transférés dans un nouveau port à Amsterdam et sont actuellement toujours sous la garde de la police. Alan Clark de Radio Netherlands a rapporté depuis Hilversum cette semaine, les studios sont encore intacts et peuvent donc être utilisés à tout moment. La rumeur court que le vieux navire de Radio London, le Galaxy, retournerait également à Amsterdam pour une remise en état. En cas de succès, ce projet marquera le retour de la radio commerciale en Grande-Bretagne et constituera un outil promotionnel précieux pour les maisons de disques. Toutefois, le soutien des maisons de disques britanniques s'exposerait à des poursuites pour infraction au Marine Broadcasting Offence Act. Parallèlement à ces rumeurs, on peut parfois capter des radios émettant depuis le territoire britannique, le plus souvent à faible puissance et de façon sporadique. Il s'agit toujours d'émetteurs terrestres. L'une de ces radios diffusant irrégulièrement, apparemment depuis Dublin à partir de 1970, s'appelait Radio Caroline, mais n'avait rien à voir avec la station historique. Elle était affiliée à un magazine, Seven Independent Radio Association Magazine.
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0: Erwin Meister et Edwin Bollier vont finalement faire l'acquisition d'un second navire, le Silvretta, un ancien caboteur norvégien rebaptisé Mebo 2. C'est lui qui va accueillir la future radio, alors que leur première acquisition servira de bateau de ravitaillement. Le Mebo 2 fut sans conteste le navire radio le plus luxueux et le plus professionnel de l'histoire des radios offshore. Il est équipé d'un matériel radio ultra moderne, mais aussi de moquettes, de douches, d'une cuisine et de tout ce qui peut contribuer au confort des DJ et de l'équipage. Le Mebo 2 est doté de 5 émetteurs, 2 pour les ondes courtes, 2 pour les ondes moyennes et 1 émetteur FM. Les investissements consentis sont très importants, on parle de 4 millions de francs suisses. Le 22 janvier 1970, le navire quitta Rotterdam pour Nordwijk. Et le lendemain, les premiers essais de transmission de Radio North Sea International débutèrent sur les ondes courtes et en FM. Il s'agit d'un programme musical avec des annonces en allemand.
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0: Quelques jours plus tard, le lundi 9 février, R&I procède à de nouveaux essais de transmission. Cette fois, on peut entendre deux voix, celle de Horst Reiner, mais aussi une annonce enregistrée en anglais avec la voix de Roger Day, ancien DJ de Radio Caroline. Les tests se font cette fois simultanément en FM et en ondes moyennes.
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1: L'arrivée de la nouvelle station va susciter une énorme campagne de rejet dans la presse néerlandaise, malgré le fait que RNI ne diffuse aucun programme dans cette langue. Radio Veronica, qui émet régulièrement depuis le 6 mai 1960, avait non seulement séduit un public, mais avait aussi réussi à se faire tolérer par les autorités et les autres médias. Avec des émetteurs plus puissants, RNI va déclencher une véritable hostilité et la presse néerlandaise réclame une loi anti-radio offshore. Dès le début des émissions, le service des postes hollandais signale des interférences entre l'émetteur en ondes moyennes sur la fréquence 186 mètres et une radio italienne. L'émetteur en ondes courtes est lui accusé de brouiller les canaux de communication des services de sauvetage norvégiens. Le 4 mars, les gardes-côtes néerlandais déplorent aussi des interférences avec l'émetteur en ondes moyennes. Les responsables de la station décidèrent alors de déplacer le MEBO 2 vers une région qu'ils imaginaient moins hostile. Il jeta l'ancre le 23 mars au large de Clacton-on-Sea dans l'Essex. Ce choix peut sembler étrange, car les autorités britanniques eurent fort à faire pour réduire au silence les radios offshore, et il était peu probable qu'elles restent sans réaction face au retour d'un navire radio près de leur côte. D'autant que durant le voyage, RNI poursuivit ses émissions et causa apparemment de nombreuses interférences dans les communications entre les gardes-côtes et les navires. Le 27 mars, la station coupe son émetteur en ondes moyennes pour réglage, mais poursuit ses émissions en ondes courtes et sur la FM. Un problème technique réduit alors la station au silence, mais elle revient le 10 avril en ayant changé de fréquence. Toutefois, son émetteur continue de gêner. Cette fois, ce sont des radios norvégiennes qui sont brouillées, ainsi que le signal de Radio Veronica. Pour la première fois dans l'histoire des radios offshore, le ministère des Postes et Télécommunications britannique va autoriser le 15 avril le brouillage de la fréquence en ondes moyennes de RNI. Le soir même, la station interrompt ses émissions sur la fréquence 190 mètres. Le 30 avril, elle redémarre des essais de transmission sur une nouvelle fréquence FM et ondes moyennes, 217 mètres. Même si RNI propose des programmes en anglais et en allemand, il est clair que les responsables misent surtout sur le succès des émissions à destination du public britannique. Même si le programme Radio One de la BBC est parvenu assez vite à séduire, la déferlante des radios offshore est encore dans les mémoires. Et il n'est pas absurde de penser qu'un programme concurrent de celui de la BBC pourrait facilement trouver une audience. De fait, le public anglais ne tarda pas à apprendre l'existence de Radio North Sea International malgré la faible couverture de la presse britannique qui ne veut pas risquer de contrevenir à la loi.
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1er mai 1970, une nouvelle radio offshore fait un très discret premier essai de transmission. Il s'agit d'une courte diffusion d'un programme repris du BBC World Service. Capital Radio, c'est son nom, est la première station offshore à but non commercial. Elle est liée à l'International Broadcaster Society, fondée par Tim Thomason. Le but de cette station est de mettre en pratique les objectifs de l'IBS, soutenir des professionnels de la radio pour réaliser des programmes de qualité. Tim Thomason va s'associer à Paul Harris, grand connaisseur des radios offshore et auteur de plusieurs livres sur le sujet, afin de définir les grandes lignes du projet de cette nouvelle station. En décembre 1969, Thomason avait obtenu un financement. Fin janvier 70, un premier navire ravitailleur fut acquis et en février, le caboteur Zevar fut acheté. Rebaptisé King David, il fit route vers le port de Zaandam pour y être transformé. Les responsables de Capital Radio rachetèrent l'équipement de l'ancienne Radio 270 qui avait été retirée de l'Ocean 7 avant sa démolition. Le 25 avril 1970, le King David était prêt et fit route pour démarrer un premier essai de transmission. Mais son antenne de conception circulaire se déforma et contraignit un retour au port. Le 1er mai, un premier essai de diffusion a donc lieu. Mais la station va connaître de nombreux autres problèmes techniques et son arrivée sur les ondes prendra encore plusieurs mois.

Le General Post Office continue à brouiller RNI et le 1er mai, la station arrête à nouveau son émetteur en onde moyenne. Elle revient le 13 mai sur 244 mètres, une fréquence très proche de celle de Radio One. Le brouillage reprend quelques jours plus tard. Mais en raison de la proximité avec la fréquence de Radio One, 247 mètres, le brouilleur aggrave la situation car il brouille aussi partiellement Radio One pour les auditeurs du Kent et de l'Essex. Le 28 mai, RNI et le gouvernement britannique vont se poursuivre sur les ondes moyennes, la station changeant de fréquence toutes les 15 à 20 minutes, rattrapée à chaque fois par le brouilleur. Finalement, le soir même, RNI cessa ses émissions en ondes moyennes, mais poursuivit en ondes courtes FM.

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3: Au cours de la première saison des DJ de la haute mer, nous avons raconté la naissance du phénomène des radios émettant depuis des bateaux. Si historiquement la première radio offshore est née aux États-Unis en 1933, c'est en Europe, en mer du Nord et après la Seconde Guerre mondiale que le phénomène va connaître un âge d'or. Il est le résultat d'un antagonisme. D'abord, la plupart des radios privées d'avant-guerre n'existent plus et seules les radios d'État, à quelques exceptions près, ont le droit d'émettre. L'offre de programmes est donc assez limitée. Dans le même temps, à partir du milieu des années 1950, la musique évolue et c'est la naissance du rock'n'roll puis de la pop. Mais les médias en place sont assez hermétiques à ces nouvelles musiques. Des acteurs privés pensent donc qu'il y a un créneau à prendre et comme le droit international leur offre un angle mort, ils vont s'engouffrer dans la brèche. En effet, la juridiction maritime stipule que tout bateau est soumis à la loi du pays ayant autorité sur les eaux territoriales dans lesquelles il navigue. Mais dès lors qu'il est dans les eaux internationales, il est soumis à la loi du pays dont il arbore le pavillon. Si ce pays n'est pas signataire des accords de répartition des fréquences d'émissions radio, le bateau peut théoriquement accueillir un émetteur et l'utiliser dès lors qu'il reste dans les eaux internationales. C'est au Danemark que va naître la première radio offshore privée d'après-guerre, Radio Mercure, en 1958. Bientôt rejointe par Radio Veronica, au large des côtes hollandaises, puis Radio Nord, en mer Baltique. Si Radio Veronica va se maintenir grâce à une passivité du gouvernement hollandais, Radio Mercure et Radio Nord vont disparaître assez rapidement car les pays scandinaves prendront des dispositions pour isoler ces bateaux de tout support et soutien logistique. La grande majorité de notre première saison a été consacrée aux radios offshore anglaises. Si, dès 1962, des rumeurs font état de plusieurs projets de radio offshore aux abords des côtes britanniques, il faudra attendre le 28 mars 1964 et la première émission de Radio Caroline pour assister à l'acte de naissance d'un phénomène qui peut être considéré aujourd'hui comme un épisode de l'histoire contemporaine britannique. L'arrivée des radios offshore dans ce pays coïncide exactement avec l'explosion de la pop, ce que l'on a appelé la British Invasion. Pour quelques années, la Grande-Bretagne va devenir le centre de la culture musicale pop. Et au moment où le pays enfante les plus grands artistes de la décennie, ses côtes vont être cernées par une armada de radios offshore. Il y en aura plus d'une dizaine entre mars 1964 et l'été 1967. Ces radios vont conquérir plus de la moitié des auditeurs britanniques, mais séduiront aussi l'Europe continentale. Voulant rapidement prétendre à une légitimité, ces radios vont malheureusement parfois s'afficher à la rubrique des faits divers. Et c'est ce dernier aspect qui va pousser le gouvernement britannique à oser briser le tabou de la popularité des programmes offshore, pour légiférer. Le 14 août 1967, les radios cessent d'émettre les unes après les autres, sauf Radio Caroline. Entre-temps, bien loin de l'Europe, la Nouvelle-Zélande a vu naître sa première station de radio maritime, Radio Oraki. Caroline ne tiendra que quelques mois face à l'isolement que lui inflige le Marine Broadcasting Offense Act. Et le 3 mars 1968, elle quitte les ondes après que ses deux bateaux aient été saisis. Mais il ne s'agit nullement de la fin du phénomène des radios offshore. Et si les médias traditionnels diffusent enfin généreusement de la musique à destination du jeune public, l'envie de s'approprier les ondes reste un horizon à atteindre dans certains esprits. Nous ouvrons une nouvelle page de cette passionnante histoire, moins connue, plus souterraine et plus tumultueuse aussi. Après avoir occupé le devant de la scène, les radios offshore vont progressivement constituer un monde parallèle, destiné à un public plus averti. C'est la deuxième saison des DJ de la haute mer.
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3: Au printemps 1968, il ne reste que deux radios maritimes au monde. Veronica au large des côtes hollandaises et Radio Oraki en Nouvelle-Zélande. Les côtes britanniques, jadis assiégées par les navires et autres émetteurs implantés sur des forts marins, sont maintenant totalement silencieuses. La loi, ayant pour but d'isoler ces radios sur mer, n'a pas eu besoin de faire ses preuves. Tous les émetteurs se sont tus juste avant son entrée en vigueur, le 15 août 1967 à 0 heure. Radio Caroline a persévéré, mais dès le début, sa survie est devenue plus compliquée. Et le programme Radio One, lancé par la BBC, n'a pas tardé à séduire le public. Le 3 mars 1968, les deux navires de la station résistante sont remorqués vers Amsterdam. Et il semble alors clair que Caroline ne reviendra pas rapidement sur les ondes, si même elle revient.

Les vraies causes du remorquage des deux navires de Radio Caroline ne sont pas claires. Du côté de la direction de la station, on prétend qu'il s'agit d'entretenir et de réviser les deux bateaux. Mais pourquoi avoir procédé en même temps et interrompu simultanément les deux programmes ? Aux rumeurs de factures impayées à la compagnie qui assurait l'entretien et le ravitaillement du Miami Go et du MV Caroline, la radio répond que les fonds étaient disponibles, mais que pour des questions d'administration défaillantes, ils n'ont pas été versés à temps. De son côté, la Wismuller Tender and Supply Company s'est comportée d'une façon particulière en procédant à la saisie des deux navires apparemment sans y avoir été autorisée par une décision de justice. Le comportement de Ronan O'Reilly est aussi singulier. Il préfère visiblement s'intéresser à d'autres bateaux. C'est d'abord le Galaxy qui retient son attention. L'ancien dragueur de mine de la marine américaine qui fut utilisé par Radio London et qui est dans le port de Hambourg. Mais le prix demandé est trop élevé. Soutenu par quelques DJ de la station comme Don Allen, Roger Day ou Andy Archer, Ronan O'Reilly va alors s'intéresser à l'Ocean 7. Il se rendit plusieurs fois dans le port de Whitby où l'ancien navire de Radio 270 était toujours en vente. Sous le nom de Monsieur O'Connor, il entame des négociations avec le propriétaire Wilf Proudfoot. L'idée serait d'ancrer l'Ocean 7 à l'endroit jadis occupé par le Miami Go et de redémarrer Radio Caroline. Une date est même annoncée, le dimanche 14 avril. Mais la presse ébruite l'affaire et Wilf Proudfoot met vite un terme au contact.

0: Le Galaxy fait l'objet de nombreuses convoitises. Il est finalement acquis durant l'été 68 par l'agence de publicité suisse Gloria, basée en Allemagne, qui a l'intention de lancer la première radio offshore ouest-allemande. Elle prévoit de démarrer des programmes le 1er novembre 1968. Le Galaxy sera ancré au large de Helgeland. Plusieurs noms circulent à propos de cette station, Radio Gloria ou Radio Nordsee. Il s'agirait d'une radio musicale généraliste à tendance pop. Deux ingénieurs suisses, Erwin Meister et Edwin Bollier, sont engagés pour la partie technique. Mais le 1er novembre, aucun programme ne démarre. Toutefois, on va reparler de ce projet qui finira par voir le jour. Le 2 mars 1969 à minuit, presque un an jour pour jour après la disparition de la première des radios maritimes anglaises, sur la fréquence 428 mètres, juste après l'arrêt des émissions de Radio Andorre, voici ce que les auditeurs peuvent entendre.
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0: La station maritime historique des années pop britanniques est de retour pour une émission Revival. Ce comeback a été annoncé depuis plusieurs jours en espagnol sur l'antenne de Radio Andorre. C'est Don Allen qui est au micro. D'autres voix historiques de la station interviennent par téléphone. Les auditeurs sont invités à écrire à une adresse située en France, à Nogent, dans le Val-de-Marne. Le directeur des programmes de Radio Andorre promet qu'il y aura d'autres émissions faisant revivre l'esprit de Radio Caroline. On spécule déjà sur le fait que la station pourrait régulièrement diffuser certaines nuits sur la fréquence de Radio Andorre. Et le Daily Mail annonce qu'une prochaine émission est déjà prévue le 27 mars.
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0: Robbie Dale, une voix historique de Radio Caroline South, poursuit une carrière en Hollande. Après avoir fait plusieurs apparitions sur Radio Veronica, il anime parfois le jam show sur la très populaire Trost Télé.
1: The Fortunes.
2: Music Explosion.
1: The Beatles.
2: Music Explosion.
1: The Chambers Brothers.
2: Music Explosion.
1: Mary Hopkin.
2: Music Explosion.
1: The Exception.
2: Explosion! Robbie Dale!
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0: En avril 69, la presse relaie une rumeur faisant état du lancement prochain de Caroline Télé. Ce n'est pas la première fois que Ronan O'Reilly s'intéresse à la télévision. En mai 1966, alors que Caroline South émettait depuis le Cheetah 2 suite à l'échouage du Miamigo, il avait déjà été question d'un tel projet. Le Cheetah 2 avait été équipé d'un studio de télévision en 1962, à l'époque où il était exploité par Radio Nord. Et lorsque Britt Wadner le racheta, Téléseed émit parallèlement à Radio Seed durant quelques temps depuis ce navire à destination du public suédois. Lorsque Caroline récupéra le Miamigo, Ronan O'Reilly songea déjà sérieusement à lancer une chaîne de télévision depuis le Cheetah 2, qui aurait émis vers Londres et le sud-est de l'Angleterre. Plus tard, son associé, Philip Solomon, imagina aussi d'utiliser le même navire, mais ancré cette fois dans le canal de Bristol pour diffuser des programmes télé vers le pays de Galles et l'ouest de l'Angleterre. Rien ne s'était concrétisé. Quelque temps après le remorquage des deux navires de Caroline, Ronan O'Reilly s'intéressa à nouveau à l'idée de lancer une chaîne de télévision. Si l'on en croit les dernières rumeurs, le projet est assez fou. Il s'agirait d'utiliser le système de la Stratovision et d'émettre depuis le ciel. Un matériel d'émission et des studios serait embarqué à bord de deux gros avions volant à 6000 mètres d'altitude dans l'espace aérien international aux abords de la côte est de l'Angleterre. Les programmes seraient diffusés du lundi au vendredi de 18h à minuit et jusqu'à 2h du matin le week-end. Ils comprendraient la diffusion de films, de documentaires, mais aussi un talk show et une émission musicale quotidienne. À cet égard, on parle déjà de la présence de John Lennon et de Yoko Ono dans un des premiers numéros. Plusieurs conférences de presse avaient déjà été données courant 1968 à propos d'un tel projet Télé Caroline. On en reparle donc en avril 69. Coup de bluff de la part d'O'Reilly ou projet sérieux? Depuis l'arrêt des radios maritimes en août 67 et la fin brutale de Radio Caroline en mars 68, la presse se fait parfois discrètement l'écho de projets visant à lancer une chaîne de télé ou à redémarrer des émissions de radio depuis la mer. Il a par exemple été plusieurs fois rapporté que Roy Batts, ex-fondateur de Radio Essex, allait relancer un programme depuis un fort maritime. Le 2 juillet 1969, le gouvernement allemand met en place à la hâte une loi anti-radio offshore. Ayant eu connaissance du projet de l'agence de publicité Gloria de démarrer une station de radio depuis le MV Galaxy, les autorités allemandes ont préféré prendre les devants. Cela provoque le retrait du dernier bailleur de fonds qui soutenait encore la future radio. C'est donc la fin du projet Radio Gloria. Mais Erwin Meister et Edwin Bollier se sont pris au jeu et décident de poursuivre les recherches d'un navire, car le Galaxy est en mauvais état. Ils achètent un premier navire qu'ils rebaptisent le Mebo, d'après le début de leurs deux noms de famille, et le font enregistrer au Panama. Billboard, 29 novembre 1969. La radio pirate fait son retour, par Rodney Collins. Londres, un groupe de cinq hommes d'affaires européens prépare le retour de la radio pirate en Grande-Bretagne. Une station, inspirée de Radio Caroline et de Radio London, est en préparation pour commencer des émissions test peu avant Noël. Provisoirement baptisée Radio 266, la station émettra sur l'ancienne fréquence en ondes moyennes de Radio London, diffusant ce qu'elle qualifie de pop commercial et progressive 24 heures sur 24, depuis un navire ancré à 6 km au large de Frinton, dans l'Essex. Parallèlement, deux anciens navires Radio Caroline ont été transférés dans un nouveau port à Amsterdam et sont actuellement toujours sous la garde de la police. Alan Clark de Radio Netherlands a rapporté depuis Hilversum cette semaine, les studios sont encore intacts et peuvent donc être utilisés à tout moment. La rumeur court que le vieux navire de Radio London, le Galaxy, retournerait également à Amsterdam pour une remise en état. En cas de succès, ce projet marquera le retour de la radio commerciale en Grande-Bretagne et constituera un outil promotionnel précieux pour les maisons de disques. Toutefois, le soutien des maisons de disques britanniques s'exposerait à des poursuites pour infraction au Marine Broadcasting Offence Act. Parallèlement à ces rumeurs, on peut parfois capter des radios émettant depuis le territoire britannique, le plus souvent à faible puissance et de façon sporadique. Il s'agit toujours d'émetteurs terrestres. L'une de ces radios diffusant irrégulièrement, apparemment depuis Dublin à partir de 1970, s'appelait Radio Caroline, mais n'avait rien à voir avec la station historique. Elle était affiliée à un magazine, Seven Independent Radio Association Magazine.
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0: Erwin Meister et Edwin Bollier vont finalement faire l'acquisition d'un second navire, le Silvretta, un ancien caboteur norvégien rebaptisé Mebo 2. C'est lui qui va accueillir la future radio, alors que leur première acquisition servira de bateau de ravitaillement. Le Mebo 2 fut sans conteste le navire radio le plus luxueux et le plus professionnel de l'histoire des radios offshore. Il est équipé d'un matériel radio ultra moderne, mais aussi de moquettes, de douches, d'une cuisine et de tout ce qui peut contribuer au confort des DJ et de l'équipage. Le Mebo 2 est doté de 5 émetteurs, 2 pour les ondes courtes, 2 pour les ondes moyennes et 1 émetteur FM. Les investissements consentis sont très importants, on parle de 4 millions de francs suisses. Le 22 janvier 1970, le navire quitta Rotterdam pour Nordwijk. Et le lendemain, les premiers essais de transmission de Radio North Sea International débutèrent sur les ondes courtes et en FM. Il s'agit d'un programme musical avec des annonces en allemand.
4: 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Radio Nordsee International strahlt seine Sendungen live aus und wenn schon einmal eine Panne passieren sollte, schon während unserer Testsendungen, dann darf ich Sie, liebe Hörerinnen und Hörer, bitten, ein Auge zuzudrücken. Pannen passieren überall.
0: Quelques jours plus tard, le lundi 9 février, R&I procède à de nouveaux essais de transmission. Cette fois, on peut entendre deux voix, celle de Horst Reiner, mais aussi une annonce enregistrée en anglais avec la voix de Roger Day, ancien DJ de Radio Caroline. Les tests se font cette fois simultanément en FM et en ondes moyennes.
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0: nouvelle station va susciter une énorme campagne de rejet dans la presse néerlandaise, malgré le fait que RNI ne diffuse aucun programme dans cette langue. Radio Véronica, qui émet régulièrement depuis le 6 mai 1960, avait non seulement séduit un public, mais avait aussi réussi à se faire tolérer par les autorités et les autres médias. Avec des émetteurs plus puissants, RNI va déclencher une véritable hostilité et la presse néerlandaise réclame une loi anti-radio offshore. Dès le début des émissions, le service des postes hollandais signale des interférences entre l'émetteur en ondes moyennes sur la fréquence 186 mètres et une radio italienne. L'émetteur en ondes courtes est lui accusé de brouiller les canaux de communication des services de sauvetage norvégiens. Le 4 mars, les gardes-côtes néerlandais déplorent aussi des interférences avec l'émetteur en ondes moyennes. Les responsables de la station décidèrent alors de déplacer le Mebo 2 vers une région qu'ils imaginaient moins hostile. Il jeta l'ancre le 23 mars au large de Clacton-on-Sea dans l'Essex. Ce choix peut sembler étrange, car les autorités britanniques eurent fort à faire pour réduire au silence les radios offshore, et il était peu probable qu'elles restent sans réaction face au retour d'un navire radio près de leur côte. D'autant que durant le voyage, RNI poursuivit ses émissions et causa apparemment de nombreuses interférences dans les communications entre les gardes-côtes et les navires. Le 27 mars, la station coupe son émetteur en ondes moyennes pour réglage, mais poursuit ses émissions en ondes courtes et sur la FM. Un problème technique réduit alors la station au silence, mais elle revient le 10 avril en ayant changé de fréquence. Toutefois, son émetteur continue de gêner. Cette fois, ce sont des radios norvégiennes qui sont brouillées, ainsi que le signal de Radio Véronica. Pour la première fois dans l'histoire des radios offshore, le ministère des Postes et Télécommunications britannique va autoriser le 15 avril le brouillage de la fréquence en ondes moyennes de RNI. Le soir même, la station interrompt ses émissions sur la fréquence 190 mètres. Le 30 avril, elle redémarre des essais de transmission sur une nouvelle fréquence FM et ondes moyennes, 217 mètres. Même si RNI propose des programmes en anglais et en allemand, il est clair que les responsables misent surtout sur le succès des émissions à destination du public britannique. Même si le programme Radio 1 de la BBC est parvenu assez vite à séduire, la déferlante des radios offshore est encore dans les mémoires. Et il n'est pas absurde de penser qu'un programme concurrent de celui de la BBC pourrait facilement trouver une audience. De fait, le public anglais ne tarda pas à apprendre l'existence de Radio North Sea International malgré la faible couverture de la presse britannique qui ne veut pas risquer de contrevenir à la loi.
1: Give me that ding there from the Pipkins, and this is Andy Archer saying good morning and welcome to Radio North Sea International on 217.

1er mai 1970, une nouvelle radio offshore fait un très discret premier essai de transmission. Il s'agit d'une courte diffusion d'un programme repris du BBC World Service. Capital Radio, c'est son nom, est la première station offshore à but non commercial. Elle est liée à l'International Broadcaster Society, fondée par Tim Thomason. Le but de cette station est de mettre en pratique les objectifs de l'IBS, soutenir des professionnels de la radio pour réaliser des programmes de qualité. Tim Thomason va s'associer à Paul Harris, grand connaisseur des radios offshore et auteur de plusieurs livres sur le sujet, afin de définir les grandes lignes du projet de cette nouvelle station. En décembre 1969, Thomason avait obtenu un financement. Fin janvier 70, un premier navire ravitailleur fut acquis et en février, le caboteur Zevar fut acheté. Rebaptisé King David, il fit route vers le port de Zaandam pour y être transformé. Les responsables de Capital Radio rachetèrent l'équipement de l'ancienne Radio 270 qui avait été retirée de l'Ocean 7 avant sa démolition. Le 25 avril 1970, le King David était prêt et fit route pour démarrer un premier essai de transmission. Mais son antenne de conception circulaire se déforma et contraignit un retour au port. Le 1er mai, un premier essai de diffusion a donc lieu. Mais la station va connaître de nombreux autres problèmes techniques et son arrivée sur les ondes prendra encore plusieurs mois.

Le General Post Office continue à brouiller RNI et le 1er mai, la station arrête à nouveau son émetteur en ondes moyennes. Elle revient le 13 mai sur 244 mètres, une fréquence très proche de celle de Radio One. Le brouillage reprend quelques jours plus tard. Mais en raison de la proximité avec la fréquence de Radio One, 247 mètres, le brouilleur aggrave la situation car il brouille aussi partiellement Radio One pour les auditeurs du Kent et de l'Essex. Le 28 mai, RNI et le gouvernement britannique vont se poursuivre sur les ondes moyennes, la station changeant de fréquence toutes les 15 à 20 minutes, rattrapée à chaque fois par le brouilleur. Finalement, le soir même, RNI cessa ses émissions en ondes moyennes, mais poursuivit en ondes courtes FM.

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